0: la limite, ouais, voilà, tu vois ça.
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2: Bonjour à toutes et à tous, bienvenue sur 1, 2, 3, Action, et peut-être la dernière émission que vous allez entendre. J'arrive au bout de mon service civique. Aujourd'hui, je vais vous parler de la toute nouvelle saison d'Invincible. Le dernier épisode de la saison 4 est sorti le mercredi 22 avril à 9h. Attention, c'est une série pour adultes, bon nombre de scènes pourraient choquer et heurter les plus jeunes. Je vais vous présenter uniquement la saison 4 avec le moins de spoils possible. Invincible est une série télévisée d'animation américaine pour adultes basée sur le comics du même nom de Robert Kirkman. La série est diffusée depuis 2021 uniquement sur Prime Video. La saison 4 a commencé le 18 mars 2026 et s'est terminée donc le mercredi 22 avril. On compte 8 épisodes d'environ 1 heure chacun. Alors que le monde se remet de la dernière catastrophe, un Mark transformé se bat pour protéger sa maison et les gens qu'il aime, ce qui lui met sur une trajectoire de collision avec une menace qui pourrait changer à jamais le destin de l'humanité. Écoutons la bande-annonce.
3: Mark, tu as le droit de te reposer.
4: Je n'ai pas le droit de me reposer. Si j'avais réglé son compte à Engström la première fois, beaucoup de vies auraient été épargnées. Je refuse de laisser ce cauchemar se reproduire.
5: Ça ne te ressemble pas, Mark. Autant de traumas, ça vous... brise une personne.
3: Les choses changent et pas forcément pour le meilleur. Oh non.
4: On va régler ça, je te le jure.
5: Ce qu'il faut, c'est montrer au monde qu'après tout ce qui s'est passé, les gardiens sont toujours là, déterminés à protéger la Terre.
4: Viens, je t'attends!
5: De ce qui pourrait nous arriver.
6: Je suis désolé, Mark. On a besoin de toi.
7: Ça pourrait t'intéresser. Une petite guerre.
6: Les villes humides seront toujours une menace pour la Terre.
8: Chaque jour, nous ajoutons de nouveaux alliés pour mettre fin à leur domination sur la galaxie. Ensemble, nous avons une chance de mettre un terme à cette guerre ancestrale.
9: Je peux gérer. J'espère que ça paye un max.
6: Pas de coup fourré cette fois.
4: Qu'est-ce qui me prouve que je peux te croire ?

0: Il faut que tu me fasses confiance.
1: Nous essuierons des pertes. Nous devrons faire des sacrifices.
2: Je suis désolé.
1: On doit accepter d'être jugé pour les horreurs de notre passé, si on veut avoir une chance de construire le futur.
3: C'est sérieux ce qu'on dit, il faut faire.
4: Et c'est un délicieux mélange de fruits. Tu veux goûter ?
3: Vous êtes tous prêts, c'est bon ?
4: On se serre les coudes. C'est comme ça qu'on gagnera.
5: Ne laissez aucun survivant.
6: La série, c'est Invincible sur Prime Video. Personnellement, cette saison 4, je l'ai adorée. Tous les mercredis, je me posais devant l'épisode. J'ai pas grand-chose de mal à dire sur cette saison. Le seul point que je peux critiquer, c'est qu'après l'épisode 5, la guerre commence et tout se passe très très vite. On comprend très bien ce qui se passe, mais j'aurais aimé qu'on détaille un peu plus l'évolution des batailles, etc. Mais sinon, la saison était juste incroyable. Et cette semaine, la toute dernière musique mise à l'honneur, c'est Alive de Baccar.

0: Voilà l'une des très nombreuses musiques présentes dans la série. Elles sont toutes génialissimes à écouter. Je vous remercie de m'avoir écouté toutes ces semaines et je vous souhaite une bonne fin de semaine.
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1: Bonjour à toutes et à tous, bienvenue dans cet agenda qui fait le tour des événements à venir dans la semaine sur SIE et ses environs. Commençons le vendredi 1er mai, le comité d'animation et la municipalité de Wasseau-le-Petit vous invitent à un marché aux fleurs et aux plants de légumes de 9h à 13h sur la place de l'église. Du côté de la Mayenne, passons par Évron. Au chemin des Marais, le Jardiflore fête ses 5 ans le vendredi 1er mai avec des animations pour les petits et les grands. Au programme, animation nature pour les enfants à 10h30 et 11h30. Visite de la ferme de 11h à 15h avec des démonstrations du matériel professionnel. Rencontre avec des producteurs locaux et découverte de leurs produits. Dégustation de tisanes et boissons réalisées avec des plantes aromatiques de la ferme. Vous trouverez sur place buvettes et collations pour vous restaurer pendant votre visite. Le dimanche 3 mai, toujours à Évron, de 15h15 à 17h, venez chanter en famille ou entre amis dans l'atelier Les Dimanches Chantés au Conservatoire des Coévrons. La séance est animée par Wassem Nkili, professeur au Conservatoire des Coévrons. Le groupe apprend une chanson ensemble, accompagné par un piano ou a cappella. Puis, dans une ambiance ludique et décontractée, vous découvrirez des jeux musicaux. L'objectif, improviser avec les différentes voix. Le tout dans un moment convivial autour d'un goûter. La séance est sur inscription au 02 43 01 94 76 au 02 43 01 94 76. Passons à Torcé-Vivier en Charny, dans le manoir de Longuefougère, le samedi 2 mai de 20h30 à 22h. Venez à un concert autour du quinquette avec piano OP 81 de Dvorak. Et le samedi 3 mai de 16h à 17h30, venez au concert autour de la quinquette avec clarinette de Mozart. Les places sont limitées, la réservation est conseillée au 06 75 29 24 09. Au 06 75 29 24 09. Poursuivons avec l'association de l'école Saint-Joseph de Vège qui organise un apéro-concert le samedi 2 mai 2026 à partir de 19h30 dans la salle polyvalente de Vège. Lors de cette soirée, venez découvrir le groupe Galactique Impératrice, un groupe de musiciens et chanteurs qui reprennent les grands titres de la chanson française, anglaise, etc. L'entrée seule pour le concert est de 5€ par personne. Vous aurez la possibilité de vous restaurer sur place pour un tarif de 18€ pour les adultes et de 9€ pour les enfants. L'entrée du concert est comprise dans ce tarif. Vous pourrez déguster des planches apéro sur place. Vous pouvez réserver vos places au 06 18 35 10 53 au 06 18 35 10 53. À Sainte-Suzanne-et-Cham, le mercredi 29 mai de 10h à midi, venez à la balade Comté Familial. Au fil des sentiers, Anita vous entraîne dans une promenade où chaque pause révèle un récit. L'atelier est accessible à partir de 4 ans. Le point de rendez-vous est au parking du Tertre Jeanne. Le tarif est de 10€ par personne. Le circuit est malheureusement pas accessible aux personnes à mobilité réduite et aux poussettes. Prévoyez des chaussures de marche et des vêtements adaptés aux conditions météorologiques du jour. L'atelier est sur inscription et le paiement se fait sur place. Vous pouvez les appeler au 06 23 33 49 36 au 06 23 33 49 36. Le samedi 2 mai de 10h30 à midi, rejoignez Julie, paysanne fleuriste qui vous emmène en balade pour découvrir Sainte-Suzanne et la flore locale. Dans une ambiance ludique et poétique, vous êtes bienvenue pour partager l'émerveillement, les ressentis et les questions en tout genre. Chacun à son rythme, prévoyez une tenue adaptée à la météo. L'atelier est sur inscription au 06 99 43 75 88 au 06 99 43 75 88. Le dimanche 3 mai de 15h à 17h, un guide passionné par le patrimoine meunier de Sainte-Suzanne vous baladera le long de la rivière Herve. Prévoyez des chaussures confortables. Rendez-vous à 14h45 devant l'office de tourisme de Sainte-Suzanne. La billetterie est à l'office de tourisme de Sainte-Suzanne des Coévrons. L'animation est organisée par l'association des Amis de Sainte-Suzanne. Vous pouvez les contacter au 02 43 01 43 60 au 02 43 01 43 60 pour plus d'informations. Les mêmes jours à Sainte-Suzanne-et-Cham, de 10h à 18h dans la cour de la forteresse, venez passer une journée au Moyen-Âge. Plusieurs animations sont prévues autour du cheval, de la musique et danse médiévale. Des jeux sont prévus. Faites un tour au campement autour de la cuisine, ainsi que des ateliers jeunes publics sont proposés par les médiateurs du site. L'entrée est libre pour tout le monde. Finissons cet agenda avec quelques lotos. Le samedi 2 mai, venez au loto des Petites Mains de Meursey à la salle loisirs et culture de Beaumont-sur-Sarthe. Le loto est animé par Ludo. Les portes sont ouvertes à 18h et les jeux débutent à 20h. Plus de 3000 euros de lot avec consolante sont à remporter. 3 parties de loto plus sont prévues. Et pour les plus jeunes, 2 parties enfants sont organisées également. Vous pouvez réserver vos places au 06 27 49 62 48 au 06 27 49 62 48. Et le dimanche 3 mai, venez au loto des Roses dans la salle Michel Lalo à Ballon-Saint-Mars, également animé par Ludo. Ouverture des portes à midi et début du loto à 14h. Vous tenterez de remporter des lots pouvant avoir une valeur de 30 à 500 euros. Vous participerez à des parties de Loto Plus et des parties spéciales. Vous pouvez également réserver vos places au 06 27 49 62 48. Au 06 27 49 62 48. C'est la fin de cet agenda. On se retrouve la semaine prochaine et d'ici là, portez-vous bien.
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2: Les belles et bonnes nouvelles de Saul, lues par Louis. Pêcher sous étoile. Il fait encore et toujours gris, enfin gris-noir avec la nuit, mais au moins il ne pleut plus depuis ce matin. Cela fait donc maintenant 5 jours que je suis parti voguer. Je n'ai pas consigné les jours précédents, il n'aurait pas fallu la peine d'être lu. Aujourd'hui, j'ai donc pu commencer à pêcher. Enfin, pour être précis, j'ai surtout dû entretenir mes cannes et faire mes cordages, car mine de rien, ça fait un bout de temps que je ne suis pas allé en mer pour faire du poisson. Bref, j'ai mis quelques lignes à l'eau, et comme tout bon pêcheur, j'ai attendu. Globalement, je n'ai pas eu à attendre si longtemps que ça entre chaque prise. J'ai donc pu noter et répertorier les espèces présentes dans les environs. Je n'ai pas relâché toutes mes prises, j'en ai gardé une pour pouvoir la cuisiner avec mes provisions sèches que j'ai pu emmener. Et au menu de ce soir, ce sera une magnifique dorade. En ce début de nuit, les nuages se sont dissipés pour révéler notre très chère lune. Elle n'est bizarrement pas splendide comme à son habitude, mais plutôt oppressante, comme si parmi les étoiles, elle donne l'impression d'être trop proche de nous. Rien de bien plus particulier durant ce 6e jour. J'ai tout de même réussi à remonter à un requin féroce, et j'en suis assez fier, même si je l'ai très vite relâché. Je ne sais pas pourquoi, mais il avait une odeur atroce. Je n'ai même pas réussi à mettre d'autres mots ou comparaisons dessus, elle était juste atroce. Et pour finir, le repas de ce soir sera assaisonné à la morue. Ce soir, la mer est d'huile. Les étoiles se reflètent sur l'eau, et malgré le calme, j'ai l'étrange impression qu'elles se déplacent toutes seules. Que les constellations se font et se défont sans logique. Ce 7e jour de pêche fut particulier. Aucun poisson n'a mordu, mais j'ai remonté plusieurs déchets, tous dégoulinant d'huile et de gras. Tous ces déchets étaient trop rongés par la mer pour savoir de quoi il s'agissait avant qu'ils se retrouvent dans la mer. J'ai tout de même remonté 10 de déchets ce jour, si. Et je ne sais toujours pas comment ils se sont retrouvés tous sur ma ligne. Enfin bref, pour ce soir, ça sera seulement provision, à moins que la boîte de tondine smooth, pêchée plus tôt, soit comestible. Mais j'en doute fort. Ce soir, le ciel me dégoûte. Les étoiles suintent quelque chose et la lune semble en être enduite. J'ai beau savoir ce que sont réellement ces étoiles et la lune, mais je n'arrive pas à me défaire de cette impression. En ce 8e jour de pêche, les poissons sont revenus, et même bien plus qu'à l'accoutumée, même si je commence à me dire que l'accoutumée ici n'a pas sa place. Dans cette déferlante de poissons, j'ai pris une sorte de homard, qui normalement n'est pas censé être pêché à la canne. Mais ce homard-là ne correspond à aucun autre. Il est un peu plus petit, son corps est entièrement mou, et il est complètement noir. Je l'ai entreposé dans ma réserve, j'aimerais prendre un peu de temps demain pour l'examiner. Ce soir, au menu, c'est un maigre, tout ce qu'il y a de plus normal. La nuit est tombée depuis quelques heures. Elle me fait peur. La mer est de nouveau trop calme. Je ne le rédige que maintenant, mais après avoir savouré mon maigre, je suis parti me coucher. Mais pendant la nuit, je n'ai pas pu m'endormir. Le bateau étant d'un coup bien secoué par une vague, manquant de le faire chavirer, puis, quand je me lève en courant pour me préparer à la deuxième, la mer est plate. Ce fut ainsi toute la nuit. Alors je crains très fort que cette nuit, il ne se passe la même chose. Le 9e jour, je n'ai pas trouvé beaucoup d'énergie pour faire une grosse partie de pêche. J'ai surtout eu la joie de retrouver l'espèce de homard dans mes stocks d'eau douce. Je pense qu'il s'est retrouvé dedans avec la houle pendant la nuit. Mais ce dont je suis sûr, c'est que l'eau a pris une couleur et un goût dedans la nausée. Le problème est que si je jette mes stocks, je n'aurai plus rien à boire, et je suis à plusieurs jours de navigation de la côte la plus proche.

0: J'ai donc mis le cap vers la côte et espère pouvoir vivre en consommant cette eau jusqu'à destination. Durant le peu de pêche que j'ai pu faire, un des poissons a gagné la lutte. J'ai tenté de le remonter, mais je pense qu'il a réussi à se loger sous ma coque. Je dirais même qu'il s'y est bien accroché, car depuis ce moment, les manœuvres sont comme changées. Bref, cela fait surtout un fil de canne à refaire. Pour ce soir, ce sera une belle liche glauque, si je puis parler ainsi. La nuit passée, j'ai vu des choses. Des milliers d'yeux blancs à fleur d'eau, l'un d'entre eux étant plus proche de mon bateau que les autres. Et ce soir, je n'ose plus sortir de ma cabine. Les étoiles et la lune m'agressent dès que je fais un pas dehors. J'ai également bouché toutes les fenêtres. J'aimerais dormir sans être observé. J'ose espérer que c'est un rêve, mais je sens encore m'observer au matin ce dixième jour. L'eau de mes provisions s'est légèrement adoucie, même si la couleur reste inchangée. Je continue la pêche, même si je ne reconnais aucun poisson de ce que je sors de cette eau, qui est d'ailleurs presque collante. Ce soir, c'est, eh bien, provision, parce que aucune envie de manger une espèce de pieuvre à mille yeux. Je n'ai pas dormi de la nuit. Quelque chose gratte sous la coque, et les étoiles l'attaquent par le dessus. J'entends encore son bruit. Là, le soir du onzième jour, je sens que je ne vais pas dormir. Au dehors, j'ai pu voir que l'eau tentait de grimper le long de ma coque. Je n'ai eu d'autre choix que de lâcher du lest pour éviter de sombrer. J'en ai profité pour jeter mes provisions d'eau douce. Depuis qu'elles sont sur le bateau, elles n'arrêtent pas de me créer des ennuis. J'ai pu pêcher des choses. L'une d'entre elles avait l'air succulente. Alors, ça sera mon repas du soir. Soir du douzième jour. J'ai enfin compris ce que veulent me dire les étoiles. Elles ne me veulent pas de mal. Elles me disent juste que je ne suis pas du bon côté pour les apprécier. Ces grattements sous ma coque sont juste des appels. L'eau continue de monter. Je vais donc plonger, rejoindre le bon côté. Dagon, j'arrive.
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Bonjour à toutes et à tous, bienvenue dans votre rubrique préférée si animée, celle qui vous présente un animé toutes les semaines. Déjà, qu'est-ce qu'un animé ? Il s'agit d'une série ou film d'animation principalement japonais de manière générale, bien qu'il en existe de plusieurs cultures, dont français. Et aujourd'hui, les genres de notre animé du jour sont comédie, drame, ecchi. En ce qui concerne le ecchi, je vais l'expliquer dans la partie explication plus tard. Soma Yukihira, 15 ans, rêve de surpasser son père Joichiro, cuisinier de talent et de reprendre le restaurant familial. Pour lui, son avenir est tout tracé. Dès qu'il terminera sa dernière année de collège, il s'investira à plein temps dans le restaurant. Malheureusement, son père en décide autrement. Lorsqu'il accepte un travail à New York, dans un grand hôtel, avant de partir, il oriente Soma vers un prestigieux lycée qui forme les meilleurs cuisiniers du Japon. Mais l'établissement est réputé extrêmement difficile et seuls 10% des élèves réussissent à y obtenir un diplôme. Mais Soma, motivé par son père, a bien l'intention de faire partie des meilleurs. Le nom de l'anime, c'est Food Wars. Le nombre de saisons disponibles, c'est de 5 saisons plus un OAV de plusieurs épisodes. Il n'y a pas de suite prévue parce que l'anime est fini. On peut le retrouver sur Crunchyroll et l'ordre de visionnage, bon, c'est saison 1, 2, 3, 4, 5, puis les OAV à la toute fin. Et je vous laisse donc avec l'opening.

mot? Eh bien, parlons de l'animé. Déjà, le mot ecchi. Le mot ecchi est un genre à connotation sexuelle. Sauf que problème, il n'y a pas vraiment grand-chose de sexuel dans l'animé. En fait, le problème qu'il a, c'est que quand un personnage mange un plat dans l'animé, eh ben, il est heureux et lâche des bruits. Des bruits, parce que quand tu manges, en fait, c'est trop bon. Des fois, ça peut arriver qu'on lâche des bruits parce que c'est bon. Sauf que eux, c'est un petit peu trop poussé les bruits, quoi. C'est pas obligatoire. Et donc, à cause de ça, il y a le terme ecchi. Après, ça fait longtemps que j'ai pas vu l'animé. Il y a peut-être autre chose. Mais de souvenir, c'est vraiment cette partie-là qui était, en gros, pour moi, sexualisée. C'est vraiment les moments où ils mangent des plats et qu'ils sont heureux, quoi. C'est juste poussé pour absolument rien. Et le pire dans tout ça, c'est que de souvenir, ça ne se passe que dans la saison 1. Il n'y a pas ça dans la 2, la 3, la 4 et la 5. C'est vraiment de souvenir, ça se trouve, je me trompe. Ou alors, c'est beaucoup moins fréquent. En tout cas, il y a ça. Mais c'est tellement pas le truc de l'anime que j'en retiens même pas pour dire la preuve. Du coup, l'anime est bien en soi, si t'enlèves le fait d'être trop heureux dans la vie. Moi, j'ai vraiment apprécié. Déjà, de base, j'aime cuisiner. Mais alors, en ayant regardé Food Wars, j'avais juste encore plus envie de cuisiner. Et il s'avère que je m'amuse souvent à créer des plats chez moi seul. Voilà. C'est vraiment Food Wars qui m'a donné cette envie de cuisiner tout le temps. Enfin, je l'avais déjà de base, mais jusque-là, c'était encore plus fort, quoi. Et vraiment, c'est un anime que moi,

conseillerais de regarder, il est vraiment pas mal. Ça tourne autour de la cuisine. C'est vrai que je l'ai pas dit, mais je dis toujours les thèmes quand il y a un thème différent. Par exemple, actuellement, le thème, c'est la cuisine. Et vraiment, ça tourne autour que de ça. Bah, il y a la vie à l'école aussi, mais en soi, ça parle de cuisine dedans l'animé, quoi. C'est vraiment ça de A à Z. Moi, vraiment, j'ai apprécié l'animé. C'est vraiment agréable à regarder. Et vous allez avoir envie de cuisiner après, ça c'est sûr, c'est obligatoire. Ou alors, vous allez avoir, enfin, c'est possible aussi. Parce que les plats sont vraiment bien faits et tout. Il y a pas mal de recettes. Je me suis jamais amusé à refaire une recette de Food Wars, parce que c'est vrai que moi je pense à vraiment juste créer un peu mes plats à moi. Enfin, vraiment je crée juste des choses, je vois ce que j'ai chez moi, je crée, puis voilà. Bon, en tout cas, moi je conseille fortement à regarder et apprécier, niveau bouffe, hein, pas les bruits chelous qu'on peut retrouver dans la saison 1. Ceci se terminera pas tout de suite, parce que j'ai une dernière annonce à faire. C'est mon dernier ciné-ciné, tout court en fait, parce que je vais finir mon service civique en fin de mois, et donc comme ce ciné-ciné sera en fin de mois, ce sera le dernier. J'ai apprécié vraiment passer ce moment avec vous, c'était super agréable de faire ce ciné animé, de présenter des animés chaque semaine, vraiment j'ai apprécié. Je ne sais pas ce que vous en pensez, j'espère que vous aussi vous avez apprécié. Et pour vous quitter, moi je vous dis, quoi de mieux que de vous présenter mon top 10 animé à moi, que vous pourrez vous amuser à aller chercher les informations dessus si ça vous intéresse. Certains que j'aurais déjà présentés dans d'autres signes animés, ainsi que d'autres animés que je n'aurais pas présentés. Bref, on va pas durer plus longtemps, voici à tous mon top 10 animé. Et on commence par Quintessential Quintuplé, qui est un animé de romance que j'ai vraiment apprécié, il est 10e dans mon classement. Juste, on va dire que ce qui m'a vraiment pris, c'est vraiment la fin de l'animé, parce qu'en soi, l'animé tout le long, il est bien, mais la fin, surprenant, on s'y attend pas, quoi. En 9, j'ai mis Demon Slayer, c'est beaucoup l'animation qui fait la chose, mais il y a aussi mon personnage préféré qui s'appelle Zenitsu, que c'est vraiment lui qui, pour moi, fait en sorte que l'anime est vraiment à un niveau, voilà. Sans lui, il serait très certainement beaucoup plus bas. On a un duo de films que j'avais présenté, qui est Kimiwa Aishita et Bakuga Aishita. Je les ai déjà présentés, donc je vous présente plus, comme Demon Slayer d'ailleurs. En 7ème, on a Suzu no Prigen, que pareil, j'ai présenté aussi. En 6ème, El Paradise, qui pareil aussi, j'ai présenté lors de leur sortie de la saison 2, pour les deux d'ailleurs. On a Sword Art Online, que j'ai présenté il n'y a pas longtemps. On a Oshinoko, que j'ai aussi présenté, lui, pour sa sortie de sa saison 3, il me semble, pareil, en janvier, comme Prigen et El Paradise. En top 3, on a Sayonai Heroi no Sodatetaka Fine, c'est un animé de romance. Il n'est pas très connu, ou alors s'il est connu, je n'étais pas au courant qu'il était connu, mais voilà. ReZero, que je l'ai présenté, c'est mon numéro 2. Et en première place, ça, c'est très classique en fait, parce qu'il s'agit tout simplement de Naruto, Naruto Shippuden et Boruto. J'ai placé les trois dans le même truc, parce que c'est la même licence un peu, si vous voyez ce que je veux dire. Et bien, c'est la fin de notre tout dernier si animé de la semaine. Je vous souhaite à tous de passer une bonne semaine, une bonne année, une bonne continuation, quoi. Et je vous dis donc à la prochaine.

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3: Bonjour à tous. Alors aujourd'hui, nous nous retrouvons dans une émission où nous allons voir les problématiques générales du climat. J'ai avec moi Romane, Laura et Léa. Alors tout d'abord, moi je vais commencer par mon sujet qui est les principales activités humaines qui conditionnent le changement climatique et les adaptations et atténuations envisagées. Alors aujourd'hui, le changement climatique, c'est l'un des plus grands enjeux environnementaux. Il est principalement lié à l'augmentation des gaz à effet de serre dans l'atmosphère, qui est causée par les activités humaines. Alors ces gaz, comme le dioxyde de carbone ou même le méthane, ils retiennent la chaleur et ça provoque un réchauffement global. Donc tout d'abord, la principale cause est la combustion des énergies fossiles, comme le pétrole, le charbon et le gaz. Elles sont utilisées pour produire de l'électricité, pour les transports et pour les industries. Par exemple, les voitures, les avions, les usines ou encore le chauffage des bâtiments, tout ça rejette beaucoup de CO2. Ces émissions, elles s'accumulent dans l'atmosphère et renforcent l'effet de serre. Ensuite, la déforestation, qui elle joue aussi un rôle très important, avec les arbres qui absorbent naturellement le CO2. Quand on coupe ou qu'on brûle des forêts, et ben non seulement on libère le carbone qu'elle stocke, mais on réduit aussi la capacité de la planète à absorber ce gaz. Donc ça aggrave le réchauffement climatique. Il y a une autre activité majeure, c'est l'agriculture intensive. Donc l'élevage, elle produit beaucoup de méthane, un gaz à effet de serre très puissant, et ça utilise de l'engrais azoté qui libère aussi du protoxyde d'azote. Donc ces gaz, ils contribuent fortement au dérèglement climatique. Et face à cela, il y a deux types de réponses qui existent, donc l'atténuation et l'adaptation. Donc l'atténuation, elle consiste à réduire les causes du changement climatique. Par exemple, on cherche souvent à diminuer l'utilisation des énergies fossiles en développant les énergies renouvelables comme le solaire, l'éolien ou l'hydraulique. On peut aussi améliorer l'isolation des bâtiments pour favoriser les transports en commun, le vélo ou les voitures électriques et limiter la déforestation. Donc l'objectif de tout ça, c'est de réduire les émissions de gaz à effet de serre, et l'adaptation, elle vise à s'habituer aux conséquences du changement climatique qui est déjà en cours. Par exemple, dans certaines régions, on modifie des cultures pour qu'elles résistent mieux à la sécheresse. On construit aussi des digues pour se protéger de la montée du niveau de la mer, ou on adapte les villes aux fortes chaleurs avec des espaces plus verts. Il s'agit de limiter sur les impacts sur les populations et les écosystèmes. Pour conclure, le changement climatique, il est largement causé par les activités humaines, notamment dans l'utilisation des énergies fossiles, mais aussi la déforestation et l'agriculture intensive. Pour y faire face, il est indispensable de combiner des actions d'atténuation pour réduire nos émissions et des mesures d'adaptation pour vivre dans un climat qui change déjà.
4: Maintenant, on peut passer sur un sujet peut-être un peu plus technique, qui est un modèle climatique. Mais donc, la grande question que je pense la majorité des gens se posent, c'est qu'est-ce qu'un modèle du climat? Comment il se caractérise? Et c'est quoi son utilité surtout? Donc, à partir de plusieurs petites questions, on peut essayer de répondre à cette question. Donc tout d'abord, comment définir ce qu'est un modèle climatique? Donc un modèle climatique, c'est d'abord une représentation numérique du système climatique terrestre. C'est un programme en fait dont les paramètres sont modifiables en fonction du besoin et qui permet d'observer l'évolution d'une ou de plusieurs grandeurs au cours du temps. Il s'agit d'un outil mathématique et il simule les interactions entre les différentes composantes du climat, telles que l'atmosphère, l'hydrosphère, donc l'océan et les cours d'eau, la biosphère, c'est-à-dire la végétation et les écosystèmes, ou encore la cryosphère, donc les glaces et les calottes polaires, ou encore, si on veut aller plus loin, la lithosphère, donc c'est la surface terrestre plus généralement. Comment ça fonctionne, un modèle climatique concrètement? Donc un modèle climatique, il part de conditions initiales connues. Donc prenons un exemple, ça peut être l'intensité et la périodicité des pluies, dans le cas d'une étude sur le climat. Et on les fait évoluer selon des équations physiques qui décrivent les processus climatiques, donc le cycle de l'eau par exemple. Et ce sont des variables dont la valeur va changer. Ces variables, elles peuvent être dynamiques, c'est-à-dire que leur évolution, elle dépend d'autres variables. Elles peuvent être calculées, c'est-à-dire définies par des formules mathématiques, ou bien il peut s'agir de paramètres d'entrée saisis par l'utilisateur. Un modèle climatique, il passe parfois par des représentations graphiques, donc on a besoin de schématiser la planète Terre, dont la surface et l'atmosphère sont découpées en différentes zones, avec des dessins plus ou moins précis en fonction des besoins de l'expérience. Ce maillage territorial, il simplifie la représentation du système climatique, et il allège les calculs tout en restant assez conforme au monde réel. La capacité à rédiger des modèles numériques, sur quoi se base-t-elle exactement ? Donc le script d'un modèle climatique, il s'appuie sur les lois de la physique, les lois de la chimie et les lois empiriques, c'est-à-dire issues des observations et des expériences. Elles fournissent des équations dont l'encodage informatique permet de construire ces modèles numériques du fonctionnement du climat terrestre. Mais donc vous allez me dire pourquoi écrire ces modèles climatiques ? Eh bien, créer un modèle climatique, ça sert à décrire le fonctionnement de ce système climatique et à en améliorer sa compréhension par les scientifiques, à reproduire les évolutions passées sur différentes échelles de temps, d'espace, et à simuler les évolutions futures selon différents scénarios. Grâce au modèle, les scientifiques ils proposent des prévisions climatiques globales et locales sur quelques décennies ou quelques siècles, afin d'anticiper les risques liés au changement du climat, ainsi que son impact sur l'histoire de la vie et de l'humanité. C'est un moyen très important pour définir des solutions afin d'enrayer les changements du climat et de la météo, ou à minima, afin d'atténuer efficacement leurs conséquences. Et pour terminer, comment les scientifiques ils exploitent ces modèles pour faire leurs prédictions ? Les scientifiques ils font des comparaisons entre des simulations et les observations réelles du terrain ou par satellite des dernières décennies, ou aussi avec des climats plus anciens, des compilations de données en archives. S'ils constatent un écart avec la réalité, ils corrigent les équations ou les valeurs initiales, jusqu'à ce que le modèle décrive la réalité de façon fiable. Cependant, petite chose très importante, les interprétations des résultats et les conclusions qui en sont tirées doivent se faire avec précaution et recul surtout, parce qu'un modèle du climat demeure une simple modélisation et ne reflète pas la vérité. Ce n'est qu'une représentation approchée de la réalité, certes précise, mais en aucun cas il ne faut considérer un modèle comme parfaitement exact.
1: Donc, je vais répondre à mon sujet qui était « Quels sont les impacts climatiques à l'échelle régionale ?» en s'appuyant sur la région Auvergne-Rhône-Alpes, qui présente une grande variabilité d'impact climatique, tels que des fortes chaleurs, des sécheresses, la fonte des glaciers ou encore des inondations, qui incluent les climats méditerranéens, océaniques, continentales et montagnards. Nous allons principalement nous appuyer sur le climat montagnard. Par exemple, on peut voir que les glaciers ont perdu 70% de leur volume depuis 1850. Si l'augmentation de la température continue à cette allure de 2,6 degrés Celsius, les glaciers emblématiques des Alpes pourraient disparaître d'ici 2100 au plus tard, pour les glaciers les plus imposants, et dès 2050 pour les glaciers les plus petits. Ces glaciers se trouvant sur le territoire pourraient avoir un réel impact sur la montée de l'eau des mers et des océans. Par exemple, la mer de glace, qui est un glacier du massif du Mont Blanc, subit un retrait accéléré, perdant environ 3 km depuis 1850 et 30 à 40 mètres par an dernièrement, avec des paysages dénudés témoignant d'une fonte marquée et d'une perspective de disparition presque totale d'ici 2100, selon des études. Les pertes de masse des glaciers ont atteint des records en 2022, avec l'année la plus chaude jamais enregistrée en France. Et les zones de moyenne montagne pourraient être pratiquement dépourvues de neige d'ici 2100, avec également une perte de 80 à 90% de l'épaisseur du manteau neigeux et une forte réduction de la durée de cet enneigement. Les reliefs situés au nord et à l'ouest arrêtent la plupart des perturbations océaniques, ce qui peut provoquer des précipitations importantes sur le versant ouest et des épisodes de sécheresse sur les versants est. La qualité de l'eau est également affectée, avec des effets sur les activités touristiques, l'agriculture, la sylviculture, l'industrie ou la production d'énergie. Des inversions de température sont donc fréquentes en zone de plaine, ce qui entraîne des périodes de froid sec sur les villes et le maintien de la population atmosphérique. La région est donc soumise à une influence continentale qui se caractérise par des hivers froids et des étés chauds, avec des précipitations moyennes annuelles variant entre 700 mm et 1200 mm, avec un minimum en hiver et un maximum en automne.
5: Enfin, on termine avec les conséquences du réchauffement climatique sur la santé humaine. Quand on pense au climat, on pense souvent à la montée des températures ou à la fonte des glaciers, mais on oublie surtout que ce phénomène a un impact direct sur notre santé. D'abord, l'augmentation des températures et les canicules de plus en plus fréquentes peuvent provoquer des coups de chaleur, une déshydratation et aggraver certaines maladies cardiovasculaires. Car lorsqu'il fait trop chaud, notre corps envoie plus de sang dans la peau pour qu'elle se refroidisse. Mais il reste donc moins de sang et moins d'oxygène pour le cerveau. Ces chaleurs extrêmes entraînent également une dilatation des vaisseaux sanguins, ce qui entraîne une baisse de la pression artérielle et donc des palpitations de notre cœur. Il se fatigue alors plus vite. On a également notre corps qui n'arrive plus à réguler sa température et donc sa température corporelle peut atteindre les 40 degrés Celsius, ce qui est extrêmement dangereux pour les organes. On a aussi d'autres conséquences, comme par exemple des étourdissements, des maux de tête ou encore des évanouissements. Les personnes âgées, les enfants et les personnes à risque sont bien sûr les plus exposées à ces risques. Ensuite, le réchauffement climatique favorise également la propagation de certaines maladies infectieuses. Par exemple, avec les variations de température, l'humidité ou encore les inondations, les moustiques ou les tiques se reproduisent de plus en plus et augmentent alors la propagation des agents pathogènes, puisqu'ils sont porteurs de maladies comme la dengue, la maladie de Lyme ou encore le Zika. Tout cela touche également à la qualité de l'eau, puisqu'on compte beaucoup plus d'intoxications alimentaires dans certains pays. Par ailleurs, la qualité de l'air est elle aussi impactée par le réchauffement climatique, avec des feux de forêt beaucoup plus fréquents, mais aussi avec la pollution de l'air, ce qui entraîne une augmentation des allergies, de l'asthme et aussi des maladies respiratoires. Ce réchauffement climatique impacte également sur la santé mentale, avec les catastrophes naturelles et les sécheresses. Cela provoque également du stress, de l'anxiété et des traumatismes pour l'homme. Pour conclure, le réchauffement climatique est un véritable enjeu sur notre santé. C'est pourquoi agir pour le climat, c'est aussi agir pour préserver notre santé.
3: Merci à tous. Alors, désormais, on va passer aux questions. Alors, moi, Roman, j'ai une question à te poser, puisque tu viens de finir. Comment cela se fait que le nombre de cas de dengue se multiplie ?
5: Donc on a beaucoup plus de cas de dengue parce que, comme je l'ai dit, les moustiques ils se reproduisent beaucoup plus avec les conséquences du réchauffement climatique. Donc ce qui veut dire plus de zones d'humidité dans les zones où il y a beaucoup plus de population. Donc les moustiques se reproduisent, on est beaucoup plus piqué avec les fortes températures. Donc quand on est piqué, bah forcément les moustiques nous piquent et piquent une centaine de personnes. Donc la maladie se propage extrêmement rapidement. Voilà. Moi, j'ai une question maintenant pour Léa. Comment, à l'échelle régionale, on protège la population face au risque face aux conséquences du réchauffement climatique ?
1: Alors, à l'échelle régionale, on peut aider la population face à ce réchauffement climatique de plusieurs manières. Tout d'abord, grâce à l'amélioration de l'efficacité énergétique des bâtiments, en y installant par exemple des panneaux solaires ou en y faisant des rénovations thermiques. On peut également y faire face grâce au développement des énergies renouvelables ou grâce à la gestion de l'eau et avec surtout la sensibilisation et l'éducation sur ce sujet. Alors Laura, j'ai une question pour toi. Comment on pourrait anticiper les changements du climat dans la région ?
4: Dans la région Auvergne-Rhône-Alpes ? Concrètement, c'est là où intervient le modèle climatique. C'est-à-dire qu'il faudrait faire une petite simulation au niveau de la région en englobant des données tirées d'expérimentations assez récentes et des données d'archives beaucoup plus lointaines, donc en demandant par exemple à des météorologues de la région. On va rentrer ces séries de données dans un ordinateur, donc sur un logiciel assez spécifique. Par exemple, ça peut être un logiciel qui s'appelle Java Climate Model, mais il en existe plein d'autres. Et selon ce dont vous avez besoin, on obtient un schéma ou un tableau de valeurs ou autre qui vous donne une idée de l'évolution de votre grandeur. Donc si on prend un exemple, ça peut être la température dans la région depuis 5 ans en comparaison des années d'avant. Bon, on va attendre certainement vers une augmentation, mais la simulation elle permettra d'avoir une idée précise. Et avec ces résultats, après, on peut se projeter et imaginer des moyens pour s'adapter ou atténuer les conséquences. Et donc là, ça peut être préparer des financements pour des études, ça peut être financer des projets, comme vous avez dit juste avant, mais ça permet d'avoir une vision claire de ce qui va advenir et de ne pas se lancer dans une adaptation au changement climatique sans avoir aucune idée de ce qui va se passer. Et moi, par contre, j'avais une petite question pour Gaspard. Donc, ma question, pour la formuler plus facilement, ce serait qu'est-ce que les scientifiques ils doivent prendre en compte dans leurs études, dans leurs calculs, à cause des activités humaines particulièrement ?
3: C'est très intéressant. Alors, d'abord, il faut savoir que les scientifiques ils doivent prendre en compte les activités humaines, surtout les émissions de gaz à effet de serre, dues, comme tout à l'heure, au transport, aux usines et à l'énergie. Ils tiennent aussi en compte la déforestation et des changements d'utilisation des sols, parce que tout ça, ça modifie l'équilibre du climat et ça influence du coup leurs calculs. Merci.
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1: bonjour à toutes et à tous, bienvenue dans la bande à oui-oui de avril. C'est ça, hein, avril.
2: Encore en avril, on est encore.
1: Ouais, c'est ça. Non, Noël, quand même pas, je suis pas encore aussi décalé. On est ravis de vous retrouver ici en direct depuis la place de la République, pas du tout, depuis le studio à la Cité scolaire. Donc d'habitude, c'est une émission très gaie, mais aujourd'hui, ça ne sera pas gaie car c'est la dernière émission de... Ça sature un peu mon micro, je crois. C'est la dernière émission de Yoven et Bastien, la dernière de la bande à Bobby. Et oui.
3: Et oui.
1: Bon, alors bonjour, on commence par Yoven. Bonjour Yoven.
4: Bonjour.
1: Ça va bien?
4: Ça va bien. Et toi?
1: Bien. Bah, c'est très bien. Donc voilà, c'est la fin de service civique.
4: Oui.
1: Bon, encore quelques jours.
4: Oui.
1: Ça s'est bien passé?
4: Oui, ça s'est bien passé.
1: Bon. Je vais faire comme je fais avec les autres. Est-ce que tu recommanderais le service civique à des, à des amis ou à des copains?
4: Non, bah en vrai, oui.
2: C'est pas du tout sponsorisé par le service civique.
5: On aimerait bien, en vrai, être sponsorisé par le service civique.
1: Ouais, ce sera bien. Bon, très bien. De quoi tu vas nous parler aujourd'hui, tout de même?
4: De nourriture, mais pas celle qu'on adore.
1: Ah, d'accord. C'est du fougou encore? Du fougou?
4: Alors, non. J'allais le mettre, mais comme on l'avait déjà fait, je fais bon, on va mettre autre chose.
1: J'étais pas loin. Très bien. Bastien, ça va bien, Bastien?
3: Ça va et toi? Et
1: qu'est-ce qui t'est arrivé? T'as failli tomber, c'est ça?
3: Non,
5: vous avez pas vu?
1: Non, j'ai pas vu.
5: C'est que j'ai enlevé le. Parce qu'on avait oublié de fermer la porte. Moi aussi, je sature, j'ai l'impression.
1: Ouais, ouais.
5: On avait oublié de fermer la porte entre la régie et le studio. Et du coup, je voulais fermer, sauf qu'il y avait le cale-porte. Donc j'ai balancé le cale-porte et ça fait rire, c'est Bastien.
1: Ah, ouais, d'accord, c'est... je croyais que c'était parce que tu avais failli tomber. Non. Bon, Bastien, c'est aussi la fin bientôt.
5: Oui!
1: Non.
2: Il est heureux.
1: On avait dit que tu dirais pas ça. Bon, de quoi tu vas nous parler?
3: Du coup, je suis toujours sur les lois absurdes, insolites, etc. Et donc, cette fois, on voyage vers les États-Unis. Voilà, on fait un peu le tour du monde.
1: Il y a de quoi faire aux États-Unis. Hein. Nikos Las, vous êtes toujours là avec nous,
6: la technique. Non, je suis pas là. Là, je suis actuellement pas présent. Mais
1: l'homme invisible.
6: Voilà, c'est ça. Aujourd'hui, on ira dans la chronique. On va pas aller dans les étoiles, mais on va aller juste au nord et au sud. On va s'arrêter là. D'accord. Déjà, c'est pas mal.
1: D'accord. C'est pas les Ig Nobel.
6: C'est pas les Ig Nobel.
1: Ah, d'accord. Oh. Bon, très bien. Pauline, bonjour.
5: Oui,
1: Pauline.
5: Bonjour.
1: Ça va bien?
5: Ça va bien. Bon. J'ai toujours l'impression de mal m'entendre à chaque fois. Je pense que cette place est maudite au niveau du casque. Ah. Vraiment, c'est.
1: D'accord.
5: Il y a des gens que j'entends bien, d'autres pas.
1: Ça t'a dit, il paraît que les autres places vont se libérer bientôt. D'accord.
5: Ouais,
1: c'est ça.
5: Oh. J'ai pas entendu.
1: Il a dit qu'il y a deux places qui vont se libérer bientôt. Donc,
3: Ça va l'embarras du choix.
5: Oui, mais après, est-ce que c'est toute la question de. Est-ce qu'on fera des bandes à oui?
1: Ah oui,
5: à
1: trois, ça va être, il va falloir trouver d'autres personnes.
5: Peut-être notre cher ami Valentin sera de retour et donc.
1: Ah oui, c'est vrai, tiens.
5: S'il est dispo au moment où on fait des bandes à oui, il sera évidemment bienvenu.
6: Après, si nos chers services ont envie de participer à une prochaine émission, ils seront le bienvenu également.
5: Évidemment.
1: Bah, oui, c'est vrai, moyennant une petite rétribution, participation de 5 euros.
5: On va encore payer, en fait, pour venir.
1: Voilà, 5 euros.
3: Ça doit être ça, ouais.
1: Et puis Nicolas vous fera des dédicaces en photo et tout ça.
6: Ouais. Bah, de photos, mais juste avec le fond, en fait. Je serai pas sur la photo.
1: Donc, ta rubrique.
5: J'ai massacré des chansons tout à l'heure, là, dans le studio. J'ai chanté un peu. Il faisait trop beau, je trouvais.
1: D'accord.
5: Donc, j'ai fait des incantations de pluie. Et donc, vous allez devoir deviner les chansons avec juste ma voix qui chante sans la rythmique derrière et tout ça.
1: D'accord. Bah, encore un bon moment à passer. Et quant à moi, je vais vous parler de syndrome et de maladie bizarre.
3: Voilà.
6: D'accord.
1: Les syndromes un peu.
4: Les maladies qu'on va pouvoir attraper avec ma nourriture, c'est ça?
1: Ah bah j'espère pas en tout cas. Très bien, et ben on commence par toi Yoven, c'est parti.
7: Et maintenant, la rubrique de Yoven.
4: Bon, pour la faire simple, à la toute base, je voulais faire une chronique aléatoire. Le principe était que basiquement on donnait un chiffre et ce chiffre donnait lieu à une chronique qu'on essayait de faire court. Mais au final on s'est dit ça serait peut-être trop long parce que juste faire une chronique ça peut passer des heures dessus. Donc bref. Donc parmi tous les thèmes que j'ai choisi, j'en ai gardé un seul que j'ai travaillé un peu plus. Et celui que j'ai pris, c'est la nourriture.
1: Bien.
4: Et on va parler des nourritures qu'on peut trouver à travers le monde, mais pas les nourritures que tout le monde aimerait manger, plus ceux que personne aimerait manger.
1: Mais qu'on mange quand même. Que certains pays mangent quand même.
4: Exactement. Et des petites dérivées, par exemple, truc tout simple. Hein. J'ai appris que du riz et du cassoulet, ça se faisait pas ici apparemment.
1: Du riz, du cassoulet.
5: Ouais, moi ça me choque pas, mais c'est pas dans la recette de base, quoi.
1: Ça va.
4: Ah oui, bah, nous on fait ça, enfin en tout cas, moi je fais ça.
5: C'est mais toi pas... tu mets du riz partout.
1: Tu mets même du riz
5: dans tes
1: riz.
5: Pâtes, dont tu mettrais du riz.
4: Alors, tout de même.
6: Carbonara, bolognaise, dans du riz, voilà.
1: Dans les sushis.
5: Pizza riz.
4: Par contre, je le fais avec la choucroute aussi, du coup. Voilà.
5: Ok. Ouais.
6: Choucroute. Choucroute.
4: Ouais, ah ouais. Et en plus, c'est bon, moi j'aime bien. Hein.
5: C'est particulier quand même. Mais en plus des patates ou pas?
4: Bah ouais, généralement quand je prends les choucroutes, c'est la choucroute en boîte un peu. Je la fais pas moi-même.
5: Ouais, ok. Non, mais c'est pas choquant en soi, je trouve. Riz choucroute ou riz. Enfin, je trouve.
4: Bon,
5: je sais pas.
4: En tout cas, là, ça va. Maintenant, on va passer au véritable but de la chronique. On va parler des plats que personne n'a envie de manger.
3: Allez, c'est parti.
1: Ça dépend.
4: Déjà, un truc simple. En France, il y a les cuisses de grenouille. Mmh. Voilà. Bon. Ça, tout le monde, je pense, que connaît, on est en France, enfin voilà.
5: Ouais, mais non, merci.
1: Moi, je ne mange pas non plus, mais.
3: Juste les escargots, quand même.
1: Les escargots, alors,
6: escargots, ça peut rebuter un peu, mais franchement, c'est très populaire. Il y a quand même beaucoup de gens qui aiment les escargots.
3: Bah, je préfère les escargots que
1: les bulots. Les bulots aussi. Bulots mayonnaise, c'est un peu le même style.
6: J'ai jamais mangé de bulots, mais.
1: C'est un peu le même style.
6: Mais je pense que ça veut pas.
5: Ok, proche. Et du coup, les cuisses de grenouille.
4: Ah, oui, non, c'est, en fait, mon but, c'est juste de décrire plusieurs plats que dans plusieurs pays ça se fait. Et...
5: Ah, ok, ah oui, donc voilà. Le truc chelou en France, c'est les cuisses de grenouille. Oui.
4: C'est ça.
6: Bah, en fait, du point de vue des autres pays, je pense, ouais, les cuisses de grenouille, c'est très bizarre. Nous, on sait que ça se fait, mais c'est vrai que même chez nous, il n'y a pas beaucoup de gens qui ont. Je pense que parmi nous, il ne doit pas y avoir beaucoup de gens qui ont dû goûter déjà. Mais pas les cuisses
1: si,
6: de grenouille.
1: Si, moi, j'ai déjà goûté, mais je n'en mange pas.
6: Jamais une fois.
4: Ensuite, à La Réunion, parce que bah, je viens de là-bas, il y a forcément un truc qui se fait que je pense qu'ici, les gens vont être là en mode « Comment ça ?» À La Réunion, on peut manger des larves de guêpes.
6: Larves de guêpes, c'est intéressant.
4: Ouais, mais faut tu peux les faire frire et manger avec, voilà.
5: Ça me... J'ai des relents.
1: Des larves de guêpes.
6: Après, c'est, ça doit être
5: croustillant. Mais c'est petit en plus.
4: Oui. Après, non, chez nous, c'est plus gros. On a des guêpes qui sont plus grosses que les guêpes d'ici.
1: C'est des éléphants, quoi.
4: Bon, on va dire que les guêpes de La Réunion font un peu la taille des frelons, quoi.
5: Ok.
4: Et ils sont.
5: Mais des larves, ça me.
4: Ils sont tout marrons. C'est un marron beige.
6: Non, mais il faut les faire sécher, c'est pour que ça soit croustillant. C'est un peu comme des petites chips, des petits snacks. J'essaye d'aider Pauline.
3: Non, non. Dis plus rien.
4: Voilà.
5: Ah, c'est horrible.
4: Ouais, bon. Ensuite, j'ai décidé de faire un peu le tour du monde. En Thaïlande. On peut avoir le Kai Mot Dang ou alors le Kai Kan Jin, je ne sais pas comment ça se prononce, mais voilà. Donc l'un des deux, c'est une salade d'œufs de fourmis rouges, et l'autre, c'est du riz au sang de porc cuit à la vapeur.
3: Ah, sang de porc, ça me choque.
5: Non, ça me.
6: Je pense que tu vas bien l'aimer, cette chronique.
5: je crois que je vais enlever mon casque et rien entendre, ça va me aller.
6: Ça, c'est marrant parce que quand tu enlèves ton casque, ils sont à côté de toi, donc
5: oui,
6: tu peux
5: mais
6: les entendre
5: quand même.
6: Si tu veux, je peux mettre les haut-parleurs comme ça, tu pourras.
5: Non, ça va aller.
6: Les entendre où tu veux dans la
1: radio. Thaïlande, Japon, c'est pas étonnant. Ils mangent
4: bah, ça tombe bien en parlant de Japon.
1: Plein de trucs qu'on mange pas.
3: Hein. Mais sans peur, ça me choque pas parce que c'est pareil en Espagne. On utilise le sang dans certains aliments. Donc,
6: la sangria.
3: Dans certains plats. Ouais, voilà ça. Donc ça me choque pas en vrai.
4: En parlant de Japon, ça tombe bien parce que c'est le prochain sur la liste.
1: Ah bah oui.
4: On a l'inago et le basashi. L'inago, c'est des sauterelles embrochées et grillées, souvent servies en apéritif avec de la bière au Japon. Et le basashi, c'est de la viande de cheval crue, finement tranchée et servie avec de la sauce soja et du gingembre. Voilà.
1: Bon, ça va, il y a pire. Hein.
5: Les sauterelles, ça me choque moins.
4: Moi, c'est la viande de cheval crue, j'étais en mode.
5: Ouais, mais après, c'est comme du bœuf cru, tu vois. Enfin, ouais. J'en mangerai pas, mais.
1: C'est pas dégoûtant.
5: Je me dis, s'il y a des gens qui aiment le tartare, enfin, tu vois, le bœuf tartare.
3: Le cheval, je
1: ils mangent des quoi. Choses bien pires, hein. des poissons vivants, là, des poules, puis des trucs vivants, qui font cuire, tu sais, ils sont vivants, ils les mettent dans le truc, et ils les mangent comme ça, ça c'est chaud quand même.
3: Ouais, les pauvres.
4: Après l'Allemagne, je suis parti en... merde.
1: L'Allemagne.
4: Pardon. Après...
1: Le Japon.
4: Après le Japon, je suis parti en Allemagne. Donc en Allemagne, du coup, moi, personnellement, je trouvais ça choquant, en fait, parce que je n'ai pas l'habitude de manger de la viande crue. Et c'est, du coup, c'est un porc cru qui est souvent servi sur du pain avec des oignons, des épices, voilà, qui est généralement choquant pour les étrangers.
5: Bah oui, parce que le porc, si c'est pas cuit, il y a des maladies
6: dedans.
5: Oui, en plus,
6: il y a des risques.
4: Bah, en Allemagne, apparemment, ça se mange cru.
5: D'accord.
4: Donc, voilà.
3: Vive les maladies.
5: C'est ok, c'est chelou.
3: Non, mais il y a quand même...
1: Bah non, après, regarde, le jambon, c'est cru pourtant.
5: Non, c'est cuit quand même.
1: Ah oui, c'est vrai.
5: On dit jambon cru, mais ça a été cuit quand même. Ça a été
1: cru.
6: Après, dans la cuisine française, on a quelques viandes crues, ça arrive. Hein, le truc en tartare.
5: Oui, mais pas le porc.
1: Oui, là, les...
5: pas
1: le porc. Ouais. Qu'on appelle ça là, les petits, les... le bœuf.
5: Ouais, le bœuf tartare. Oui, le rump steak.
1: Ouais.
6: Okay. Un autre nom qui.
4: En Australie, c'est pas spécialement des trucs d'insectes. C'est juste que on s'y attend pas. Le crocodile, ça se mange. Mmh. L'autruche, ouais, ça se mange. Et le chameau aussi, ça se mange en Australie.
6: Alors, la question que j'ai, c'est, il y a des élevages de crocodiles?
4: Je n'ai pas cherché à savoir s'il y avait des élevages de crocodiles.
5: Ah oui, c'est sûr.
1: Sûrement, parce qu'avec...
5: Bah oui, parce qu'ils font le cuir après avec.
4: Ouais.
1: Et puis ils font, avec la peau, ils font des sacs et tout ça.
5: Ouais. Bah oui, c'est ça.
6: Par exemple, je pense que ceux qui servent pour la bouffe ne doivent pas servir pour le cuir.
5: Je sais pas.
4: Bah, je pense pas que tu manges du cuir avec.
6: C'est assez rare.
5: Non, mais dans le sens où...
6: des élevages qui font plusieurs trucs.
5: Oui. Ouais, mais s'ils peuvent faire des élevages pour le cuir, ils peuvent faire des élevages pour la bouffe, tu vois.
6: Sur des petits élevages, genre des petits producteurs, oui, mais sur un truc un peu. Production industrielle, c'est compliqué de faire les deux. J'ai souvent vu ça, quoi.
5: Ouais, je sais pas,
3: comment ça fonctionne.
4: Pour continuer toujours en Australie, parce que eux, c'est jamais assez, ils mangent aussi, alors ils appellent ça des grumes de la sorcière, et en gros, c'est basiquement des funis, que tu peux manger frits ou vivants, si j'ai bien capté ce qui était écrit.
6: De manière générale, faut aimer les insectes. Hein.
4: Chenilles.
1: Ah, des chenilles, ouais.
4: Que tu peux manger frits ou vivants, de ce que j'ai cru lire. Le problème, c'est le vivant.
1: Là, regarde, à Koh Lanta, ils mangent les gros vers blancs là, de coco là, et tout ça.
3: Les yeux de poisson.
5: Ouais.
4: Alors, j'avais vu ça.
6: Avant de changer sur les chenilles, je sais pas si vous avez déjà vu les chenilles processionnaires. Alors, celle-là, je pense que si on la mange, c'est fini. ne serait-ce qu'un petit contact avec le bout du doigt et t'as tout le corps qui te démange. Alors, je pense que bon, le mettre en bouche, ça doit être à proscrire.
3: L'intérieur de ton corps te démange.
6: Ouais, donc faut le gratter, ça va être compliqué.
4: Du coup, vous parlez de Koh Lanta, ça tombe bien parce que c'est vraiment le plat d'après. En Chine, on a les yeux de thon. Le goût est similaire au calamar apparemment. Et du coup, c'est le globe oculaire qui...
5: J'ai vraiment des relents.
3: On va arrêter l'émission tout de suite.
4: C'est le globe oculaire qui éblouit. Voilà. Toujours en Chine, il y a des soupes de nids d'oiseaux et les testicules de poulet. Voilà. Okay. Les soupes de nids d'oiseaux, en fait...
6: La quantité doit pas être énorme, mais...
4: J'avais vu des images, il y a plusieurs...
1: Des cacahuètes en fait, ils mangent comme des...
4: Pour le soupe de nid d'oiseau, en fait, c'est un mets chinois fait avec des nids d'un petit oiseau chinois, le swiftlet. L'oiseau fait son nid à partir de sa propre salive qui durcit lorsqu'il est exposé à l'air. Du bouillon de poulet est ajouté à la salive pour faire cette soupe, un plat plein de bienfaits.
3: Ça se sent les bienfaits chez les polybes.
5: Ouais. J'aime pas trop voyager. Enfin, voyager, c'est pas que j'aime pas, mais je me dis pourquoi faire de base. Mais alors là, vraiment.
4: J'ai encore oublié un plat de Chine, c'est de l'œuf embryonné en fait.
5: Ah, ça, j'ai déjà entendu. C'est aux Philippines surtout.
4: Je crois que c'est écrit à un moment. Mais l'œuf de canard contenant un embryon est développé et bouilli et mangé dans sa coquille. Alors, il est appelé, il y a un nom chinois, mais je ne sais pas, donc voilà.
5: On va pas prendre de risques, oui.
4: Exactement. Œuf à plume, les Chinois en raffolent et vous diront même que la meilleure partie, c'est quand vous inclinez l'œuf et sirotez le liquide à l'intérieur. Et justement, c'est un aliment commun dans d'autres pays tels que les Philippines, le Laos, le Cambodge et le Vietnam.
3: Ah la vache.
4: Et passons donc au dernier pays, c'est la Colombie. Comme j'ai un ami qui était parti en voyage là-bas, je me suis dit, tiens, on va faire ça. Mmh. On a de la sopa de criadilla. En gros, c'est une soupe de testicules de taureau.
5: Allez, quand t'as dit criadilla, je me suis dit, ah, ça doit être des grillons, une soupe de grillons.
6: Non, toujours plus. Toujours plus.
4: On a le chocolate con queso, je pense, je sais pas. En gros, c'est du chocolat avec du fromage.
5: Ça me rassure. Franchement, après tout ce que t'as pu dire, c'est réconfortant.
4: C'est vraiment ce que je me suis dit quand j'ai vu ça. Mais j'ai dit, on va noter quand même.
1: La petite note sucrée.
5: Nous, on met bien le maroilles dans le café au nord de la France.
1: Voilà, c'est comme ça.
4: Mais quoi?
5: Il y a, dans le nord de la France, ils trempent le maroilles dans le café.
4: Je vois pas c'est quoi le maroilles.
5: Le maroilles, c'est un fromage fort.
1: Un
5: camembert entre gros guillemets.
4: Ok.
5: Très très fort.
4: Ok.
1: Un camembert.
4: Ça peut être intéressant de tester.
1: Camembert.
5: C'est une private joke. Ça.
4: Et du coup, eux aussi, ils mangent des chenilles. En gros, ça s'appelle des larves de mojojoy. Enfin, je sais pas si ça se prononce comme ça, mais voilà. Et ils disent que c'est des saveurs d'Amazonie, mais comme je dis, c'est basiquement des chenilles en fait.
5: Okay.
4: Voilà. Il y avait plein d'autres plats. J'avais vu par exemple des fourmis à gros cul. Je sais plus dans quel pays celui-là, mais j'ai vraiment vu plein de trucs comme ça. Je fais bon. Ça commence à déjà faire une feuille, on va s'arrêter là.
5: Mexique aussi, ils ont les chenilles, les vers de cactus. Parce que j'avais mangé une fois au Mexique au Mans. Très bon d'ailleurs, je recommande le taquito au Mans. Et donc, elle nous avait expliqué comment était fabriqué le mezcal. Et c'est parce que le mezcal et la tequila, c'est la même base. L'abus d'alcool est dangereux pour la santé, à consommer avec modération. Ouais, c'est ça la phrase. Et donc, le mezcal, la différence, c'est que c'est fait avec la poudre. Enfin, c'est fumé, c'est de la tequila fumée dans des feuilles et tout ça, machin. Et c'est fait avec de la poudre de verre de cactus aussi, je crois. Je sais plus quoi. Enfin, je sais plus exactement l'histoire, mais voilà. Il faudrait retrouver l'histoire complète, mais c'était particulier. Enfin, en fait, elle vous sert tout ça. Elle vous dit oui, buvez votre verre et tout machin, et après elle te raconte l'histoire. Quand...
4: Est-ce que vous voulez en tout cas, j'espère que vous n'avez pas faim parce que je pense que là vous n'avez plus faim. Voilà.
5: Non, ça va aller.
3: Tu vas en croissant un peu plus tard.
1: Très bien, bah merci Yoven. On va passer à la rubrique de Bastien.
3: Yep.
1: Bastien.
4: Quand la réalité dépasse la fiction.
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3: Donc ma chronique c'est sur les lois insolites aux États-Unis du coup. Donc on va voyager entre les différents États. Donc j'ai sélectionné 5 lois et c'est pour moi les pépites parmi les pépites que j'ai vues. J'étais sur un site qui en sélectionnait 20 et waouh. Donc on va commencer avec l'Arizona et l'interdiction de refuser un verre d'eau à quiconque. Alors elle peut paraître drôle ou un peu ridicule, peu importe comment on l'interprète, mais en fait l'Arizona possède de vastes déserts et donc ce sont des régions arides et donc il faut rester hydraté, c'est assez essentiel pour la santé et le bien-être quand même. Et donc du coup, en obligeant les habitants à offrir de l'eau à ceux qu'ils demandent ou en ont besoin, cette loi contribue à sauvegarder la santé et la sécurité de tous. Donc cette loi avait pour but de contribuer... j'ai relayé la même phrase. Elle avait pour but d'incarner de la générosité et de la solidarité entre les habitants, les personnes dans la rue et les touristes qui venaient visiter l'État.
5: Ok.
3: Donc un peu drôle, mais...
5: Ouais, mais ok, en vrai, ça va.
3: Ça va. Mais...
4: Ça aurait pu être des chenilles gratuites, offertes.
5: Obligation de donner une chenille.
3: Alors, je ne l'ai pas mise, mais il y a une loi qui était quand même super drôle. C'est, en gros, je ne sais plus où est-ce que c'était, mais en fait, ils prennent les cornichons et les jettent par terre. Donc, c'est pour tester la qualité du cornichon.
5: D'accord.
4: Et après, ça devient un cactus.
3: Je ne sais pas. Et donc, du coup, ils prenaient tous les cornichons et les jetaient par terre. Et j'étais plié derrière devant l'explication.
5: Si ça rebondit, c'est pas bon.
3: Ouais, voilà. C'est pas bon. Si ça rebondit, il est de qualité.
1: Tu peux le manger.
3: Il est bon à être mangé.
5: Ok.
6: Après, s'il a déjà rebondi par terre.
3: J'espère qu'elle peut le sauver.
5: C'est ça, en fait, tu jettes, tu rebondis, et après, il faut récupérer.
3: Ouais, c'est un jeu de tennis, en fait. Dans le Colorado, il est interdit de rouler avec une brouette sur le trottoir si on n'a pas le permis.
5: Un permis brouette ou un permis automobile?
3: Je sais pas.
6: Mais un permis automobile, je pense. Ouais,
3: faut avoir le permis. Ouais, ouais. Et en fait, c'est à cause de nombreux accidents de
5: brouette.
3: À cause de brouette et de nombreux outils et équipements de jardinage. Et donc, les autorités ont décidé d'instaurer cette loi pour limiter les risques et garantir la sécurité des piétons. Et donc,
5: voilà. Mais donc, parce que si t'as le permis et que tu roules avec ta brouette, c'est normal. C'est ok.
3: C'est ok. Mais donc de ce que j'ai vu, elle est rarement mise en application, mais elle est assez prise avec humour par les habitants de l'État. En Floride, les éléphants attachés au parc-maître doivent payer le parc-maître.
5: Oui. Ah. Oui.
1: D'accord.
3: Alors, c'est une loi qui est super vieille. Elle a été adoptée en 1950 à la suite d'un incident impliquant un cirque itinérant lors d'une représentation à Miami Beach. Un éléphant utilisé dans un spectacle s'est enfui et s'est dirigé vers le centre-ville. Les autorités locales, confrontées à cette situation inattendue, parce que qui se retrouve avec un éléphant
5: qui fuit.
3: Donc, ils ont agi rapidement. Et donc, pour protéger la sécurité publique et réguler le comportement de l'éléphant, du coup, ils l'ont mis sur un parc-mètre.
5: D'accord.
3: Et avec une touche d'humour à l'américaine, les responsables municipaux ont décidé d'appliquer les règles de stationnement à l'éléphant en liberté. Et donc, d'après cette loi, les éléphants errants doivent se garer, entre guillemets, au parc-mètre et payer le tarif du stationnement.
6: Ça sera probablement le seul au final qui a... deuxième raison de le faire, mais
5: ouais.
3: Je sais pas si on a souvent des
6: Mais c'était la petite blague du conseil municipal, je pense.
3: Voilà, c'est ça. Et du coup, ouais, c'est, en fait, ils ont laissé cette loi parce que c'est un peu une fierté locale pour eux, pour les habitants.
5: D'accord, d'accord.
3: Pour eux, ça, voilà, ça les fait rire de.
4: Je suis fier que l'éléphant ait voulu tous nous buter.
3: Ça. Donc on va poursuivre avec l'état du Maine et son interdiction de quitter un avion en plein vol.
1: Ah, voilà, ça c'est... Parce que,
5: Attends, mais, oui, peine de mort en fait tout simplement.
3: Non mais j'hallucine.
1: Oui, mais ça c'est comme sur les produits, enfin les micro-ondes et tout ça. S'ils l'ont mis, c'est qu'il y en a un quelqu'un.
3: Ah oui, c'est ce que je me dis. C'est si
6: la loi, il y a pas le droit de mettre des sur les notices de micro-ondes. Il y a pas le droit de mettre des animaux dedans, enfin parce que. Fin...
5: Oui, parce qu'il y en a qui l'ont fait. Ouais.
1: Ah oui, on le sait bien. C'est parce qu'il y aura toujours quelqu'un pour faire ça.
3: Donc évidemment, quitter un avion en vol, ça risque, ça représente des risques évidents pour la sécurité de tout le monde. Hein. Et donc, les personnes qui tentent de quitter l'avion en plein vol font l'objet de poursuites pénales et des sanctions sévères de la part des autorités de l'aviation civile.
4: Alors, est-ce qu'il est encore en vie pour subir tout ça au moins ?
3: Bah...
5: Oui, c'est ça en fait. Parce que si tu sautes et que tu meurs, bah... Ils vont faire quoi ?
3: Ils emmènent le cadavre à se faire juger.
5: D'accord.
3: Le mort, il va...
5: Le mort en prison.
4: Enterré en prison ou dans un cimetière ? Telle la question.
3: Voilà. Et donc, pour finir, je vous propose d'aller dans l'état du Maryland, où on retrouve une loi concernant une seule espèce animale encore. Les lions ne peuvent pas aller au cinéma.
5: D'accord.
1: Oh non, c'est pas juste.
3: Voilà. Donc, tous les autres, ils ont le droit.
5: Je peux pas emmener mon lion de compagnie. Oh,
3: En mince.
1: Comment il va voir le roi lion, la 3 et tout.
4: C'est dommage. Hein.
5: Il devait revoir son père, Mufasa.
6: Voilà. Ce que j'aime bien, c'est que du coup, il y a des gens qui vont se ramener avec une panthère. Ah non, mais il y a une loi contre les lions, il n'y a pas de loi contre les panthères. J'ai le droit d'aller.
5: C'est sûr qu'il y en a qui l'ont fait, c'est les Américains, ils sont fous.
4: Bah, non, mais du coup, ça veut dire qu'il y a un mec qui s'est rappelé avec un lion au cinéma.
5: Je pense que c'est surtout ça, oui.
3: C'est pas exactement quelqu'un qui s'est ramené au cinéma. Donc la loi était aussi adoptée au début du XXe siècle. Les cirques ambulants et les foires étaient monnaie courante aux États-Unis au début du XXe
1: siècle. En extérieur et tout ça, peut-être.
3: C'est ça. Et les organisateurs cherchaient toujours à attirer plus de monde en offrant des attractions toujours plus sensationnelles. Pardon. C'est dans ce contexte que des lions et autres animaux sauvages étaient exposés dans les cinémas, souvent dans des cages mises sur scène, donc devant la vue de tout le monde. Et... j'ai perdu ma
1: ligne. Et paf, le lion.
3: Et donc...
5: Il est tout ému, Bastien, il sait plus lire.
3: Bah ouais, parce que c'est les animaux, donc on touche pas les animaux en fait. Mais j'ai quand même perdu ma ligue en fait.
5: Tu sais plus lire de toute la. C'est ta dernière chronique, ça y est, tu sais plus.
3: Donc ils étaient exposés sur scène pour le grand plaisir du public, donc une pratique qui est quand même horrible. Et donc elle a soulevé des préoccupations éthiques et de sécurité, parce que les lions sont des animaux sauvages pouvant être imprévisibles et dangereux, surtout quand ils sont confinés dans des petits espaces et en présence de beaucoup de monde. Du coup. Si le lion s'échappe, voilà quoi, ça va faire des petits dégâts. Et donc c'est pour ça qu'ils ont décidé d'interdire la présence des lions dans les cinémas.
4: Et genre ça, il devait y avoir toute une population de personnes et il y a personne qui s'est dit tiens, un lion c'est dangereux.
5: Ouais mais c'est ce qu'il disait, c'est qu'un lion ça ramène beaucoup de gens et ça ramène de l'argent.
3: Et voilà.
4: C'est trop grave.
5: Mais ouais.
1: C'est les Américains en France, c'est les moutons. T'as pas le droit de ramener un mouton au cinéma.
5: Et pourquoi pas.
1: Très bien. Et bien, on va déjà faire une petite pause musicale. Et la musique, c'est tu nous as dit.
3: C'est pendant 24 heures de grand corps malade. Et Suzanne, je vais y arriver. Hein.
1: C'est parti.
3: J'ai arrêté de bégayer.
5: Ouais.

0: Et voilà, on retourne sur le direct de cette émission. La bande à Oui, c'était Grand Corps Malade et Suzanne aussi, non?
1: Oui.
0: Ah, c'est bien ça, hein,
1: exactement.
0: Il me semble. Très bien. On va passer à la rubrique de Will. Ah, bah tiens, c'est moi.
2: Place à la chronique que tout le monde attend, la chronique de Oui.
0: Alors, je vais vous parler de syndromes et autres maladies, soit qui ne sont pas comprises, ou soit qui ne sont pas encore guéris, ou je ne sais pas. Alors, on va. C'est des maladies qu'on ne connaît pas trop, enfin des syndromes, comme le syndrome de Cotard. Vous ne connaissez pas le syndrome de Cotard?
2: De Cotard.
0: Les personnes atteintes sont convaincues qu'elles sont mortes.
2: Waouh! Wow.
0: Ah, c'est des vraies maladies, hein. C'est pas. Voilà. Qu'elles n'existent plus ou qu'elles ont perdu leurs organes. C'est un trouble psychiatrique extrêmement rare. Voilà, donc syndrome de Cotard. Le syndrome de Capgras. Le patient croit que ses proches ont été remplacés par des imposteurs identiques.
2: La paranoïa.
0: Ah oui, tu m'étonnes.
2: C'est ça, parce que autant croire que t'es mort, bah moi je fais juste, enfin je fais des dingueries. Je suis mort.
0: Ça se rapproche un peu de la schizophrénie, c'est un peu ça parfois aussi, la schizophrénie, mais c'est vrai que c'est un peu bizarre. Le syndrome de la main étrangère, une main agit toute seule sans que la personne puisse la contrôler.
2: Je l'ai déjà entendu, ça, je sais plus pour qui, pourquoi, mais j'avais déjà entendu
3: parler. Pas moi, c'était ma main.
0: Oui, c'est ça, c'est pas moi, par la main. Tiens, celle-là, c'est ma main. La fibrodysplasie ossifiante progressive.
2: Ah la vache. Pardon, à tes souhaits.
0: Fibrodysplasie ossifiante progressive. Les muscles et tissus se transforment progressivement en os.
2: Ah,
0: le
2: oui.
0: Corps se fiche peu à peu.
2: C'est horrible,
1: ah,
2: ça.
1: Ah la vache.
3: Là, c'est pas une pathologie.
0: C'est appelé aussi le syndrome de l'homme de pierre, pareil.
3: L'homme de. Ah, de pierre, parce que homme de verre, il y avait. Je
0: connais l'homme de verre aussi.
3: Mais l'homme de
0: verre,
2: c'est les os
0: qui cassent.
2: Oui, ça, c'est autre chose.
0: C'est les os qui cassent, ils sont hyper fragiles.
3: Mais du coup, ouais, c'est une personne qui devient incapable de se déplacer à force.
2: Mais
3: ça doit être compliqué parce
2: ça,
3: que
2: c'est des trucs que tu vois aussi dans Grey's Anatomy. Bon, à chaque fois c'est extrapolé, enfin c'est
3: inspiré, ouais. Ça doit être quand même
2: c'est fictionné
3: ça
2: un
3: doit
2: peu,
3: être inspiré de vraies pathologies,
2: oui,
3: mais extrapolé.
2: Ouais. Mais oui.
0: Le syndrome de l'homme arbre provoque des excroissances ressemblant à de l'écorce sur la peau.
1: Ouais. Les pauvres.
2: Ouais, en vrai, ouais.
3: Un genre de léprose, mais.
0: Syndrome de Pika. Envie irrépressible
2: Pika.
0: De
2: j'allais
0: manger.
2: J'allais faire le même.
0: C'est syndrome irrépressible de manger des objets non alimentaires.
2: Ah oui, j'ai déjà
0: la terre, la craie, le métal.
2: Ouais. Et ça, après, ça finit dans tes records du monde il a
0: ça.
2: Mangé 68 fourchettes.
0: Ouais, c'est ça. C'est fou quand même.
2: Ouais.
0: Syndrome d'auto-brasserie.
2: Ah. Oui, ça, je sais.
0: Le corps c'est produit de l'alcool dans l'intestin.
2: Ouais.
0: Une personne peut être ivre sans avoir bu.
3: Ah, le foie.
1: C'est drôle, j'ai vu une vidéo hier sur ça.
2: Il y a un truc comme quoi il y a une certaine partie de la population qui, justement, a une enzyme en moins dans le corps ou en trop, qui fait que ça a tendance à faire de l'auto-brasserie, mais juste avec un verre. Genre, tu fais pas de l'alcool tout seul, mais il suffit d'un verre pour en refabriquer, et du coup, t'es plus vite alcoolisé que d'autres personnes.
4: Question. Est-ce que tu peux prendre un humain comme fournisseur d'alcool?
2: Faudrait que tu arrives à sortir ce qu'il y a dans son
0: c'est juste l'alcool
3: de
0: comme
3: son
0: l'alcool,
3: système digestif. Ouais.
0: C'est pas de l'alcool.
2: Oui, puis c'est de l'alcool à 90, ouais, c'est
0: voilà,
2: un récent même du coup.
0: C'est pas du tout buvable, je pense.
3: Parce que là, on parle d'alcool qui est même pas goûté parce qu'elle est déjà dans le corps. Donc le goût, ça se trouve, il y a.
4: Après, si c'est fort, on peut l'utiliser pour désinfecter toute chose.
3: En fait, s'il était fort au niveau de désinfecter, ce serait très inquiétant qu'il soit mieux de ton organisme. Très honnêtement. Tu veux pas avoir un truc qui désinfecte dans ton estomac. Non, je pense que tu ne veux pas.
0: Le syndrome de Klein-Levin. Les personnes qui dorment jusqu'à 20 heures par jour pendant plusieurs jours ou semaines.
2: Il y a des petits regards là.
4: Pourquoi je suis visé? C'est bizarre.
0: C'est
4: quand
0: le
4: même.
0: Syndrome de la Belle au Bois Dormant.
2: Tu peux regarder là aussi.
3: Ouais, non, mais c'est ce qui m'est arrivé.
0: Renseignez-vous, les gars, on sait jamais.
3: C'est
0: hein.
3: Ce qui m'est arrivé jeudi soir. Hein. Jeudi soir, je suis rentré chez moi et je crois à 18h, j'ai fait une sieste et j'ai rouvert les yeux. Il était minuit. Hein.
0: Ah ouais.
3: J'avais fait ma nuit en avance, hein, au final.
0: Enfin, deux semaines après, tu t'es réveillé. Deux semaines après, à minuit et demi.
3: C'est ça. Ouais, c'était le même
2: point. L'école a repris, là, Nicolas.
0: Avec 800 messages de Pauline. Qu'est-ce que tu fais?
4: Moi, je dors à une heure, je me lève à une heure. Voilà.
0: Non, mais on rigole, mais c'est peut-être pas drôle non plus. C'est quoi la maladie où on s'endort comme ça?
2: La narcolepsie.
0: Ouais, hyper dangereux, quoi.
3: Quand t'es narcoleptique, à conduire, c'est pareil, ça peut être.
0: Mais
3: je crois
0: que t'as pas le droit, c'est interdit.

0: L'hypertrichose, savez-vous ce que c'est, non ? Non.
1: C'est tricher ?
2: Oui, c'est le fait de trop tricher.
0: Pilosité extrême sur tout le corps.
2: Ah, ça c'est dur aussi.
0: Historiquement associé aux hommes loups. Bon, quand même. L'hypertrichose, les ours, c'est des poils partout.
2: Ça, ah, pareil, ça finit toujours dans les records du monde, machin.
3: Des poils partout.
0: L'insensibilité congénitale à la douleur, impossibilité de ressentir la douleur. Ça pourrait sembler pratique, mais c'est en réalité très dangereux.
1: Oui.
0: Ben ça me fait penser au film, je ne sais pas si vous l'avez vu, L'accident de piano de Quentin Dupieux. Avec Adèle Exarchopoulos là, qui est sortie au cinéma.
2: Ah oui, il y a un an
0: Et en fait, dans le film, elle ressent absolument rien. Et du coup, elle en fait des vidéos d'influenceuses, enfin machin, où plus ça va et plus elle va loin, en fait. Et puis, enfin, voilà, elle se brûle, elle se plante des couteaux. Enfin, bon, après, dans la réalité, je sais pas vraiment quel stade ça en est. Mais...
2: Bah, c'est dangereux parce que du coup, tu sais pas quand est-ce que tu te blesses, quoi.
3: C'est ça, ouais.
2: Et donc tu peux te tu peux marcher sur des
0: plaisirs. T'as pas ton corps qui t'alerte, tu te brûles ou donc tu peux être brûlé ou je sais pas.
2: Bah ouais.
1: Au moins quand tu tombes t'auras pas mal.
2: Oui, mais bon.
1: T'as plus de chances de tomber que de te brûler dans un endroit random en soi.
2: Ouais, mais justement tu vois, tu tombes, tu te fais une cheville et bah tu vas marcher sur ta cheville abîmée parce que tu vas pas sentir la douleur et donc tu vas plus facilement te casser des trucs après.
1: T'imagines, t'as littéralement un bras ou une jambe explosée et là tu marches, tiens, ça a l'air mou à l'intérieur.
0: L'électro-hypersensibilité, donc ça c'est les symptômes réels de maux de tête, fatigue attribués aux ondes. Aucune preuve scientifique claire d'un lien direct, mais les symptômes existent. Voilà.
2: Ok.
0: Alors ça, celle-là, c'est le syndrome de l'accent étranger. Une personne se met soudain à parler avec un accent étranger sans l'avoir appris. Lié à des liaisons cérébrales, mais le phénomène reste quand même mystérieux.
2: Ouais, c'est une espèce d'AVC.
0: Ouais, c'est ça en fait. Alors, c'est un trouble où une personne se met à parler sa langue maternelle avec un accent étranger sans jamais avoir appris cet accent. Par exemple, un Français qui parle soudain avec un accent russe ou anglais, ou une Anglaise qui semble parler comme une Française. Alors attention, la personne ne change pas de langue, seulement la prononciation, le rythme et la mélodie de la parole. En fait, elle continue à parler dans sa langue, sauf qu'il y a un accent quoi.
1: En créole réunionnais avec un accent.
4: Mais du coup, les gens qui ont ce genre de symptômes, c'est juste ça leur prend spontanément.
0: Non, alors ça arrive soit après un AVC, un traumatisme crânien, ou une tumeur ou une maladie neurologique.
4: Ok, d'accord.
0: Donc il y a quand même un truc grave derrière, quoi, en général.
4: Donc en fait, c'est un truc qui permet de détecter, entre guillemets, un potentiel problème, quoi.
0: Ah oui, bah c'est sûr, là, ouais. Donc l'accent perçu n'est toujours pas réel, il peut sembler étranger sans correspondre à un pays précis, en fait. Elle parle pas une langue, voilà. La personne n'en a pas le contrôle, l'entourage peut croire à une simulation alors que c'est totalement involontaire. On peut se dire, tiens, arrête de te foutre dans la gueule, mais... Non,
2: oui.
0: Et donc, un cas connu, une femme norvégienne après un AVC qui a commencé à parler avec un accent allemand pendant la Seconde Guerre mondiale.
2: Oh, waouh.
0: Ce qui lui a causé des gros problèmes, évidemment. Alors, parfois, ça dure pas longtemps, avec une rééducation orthophonique, sinon, ça peut rester durablement à vie, quoi, voilà. Et puis voilà, c'est tout. C'était ma dernière. Voilà, c'est une maladie un peu étrange, un peu bizarre, qui sont pas vraiment soignées ou surtout comprises, quoi, en fait.
4: Ouais. Surtout, ouais, c'est tellement, ça sort tellement de l'ordinaire que on a tendance à dire tu divagues.
0: Voilà, c'était ma rubrique. On va passer à la rubrique de Nicolas.
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4: Eh bien, du coup, pour ma chronique, on va parler d'un sujet qu'on connaît un petit peu à la radio depuis quelques temps. C'est pas un sujet controversé, mais on pourrait dire que c'en est un. Pourtant, la majorité des gens font l'erreur. On va effectivement parler des pingouins. Bon, j'avais déjà l'idée de parler de cette chronique. J'avais déjà choisi de faire cette chronique avant qu'on me propose de faire la vidéo. J'ai fait, bon, dommage, je le fais quand même. Et du coup, j'ai fait quand même la vidéo là, il y a deux semaines. Dans la vidéo, on avait juste brièvement parlé de vite fait l'origine, mais là, on va revenir un petit peu en détail. Donc, pour ceux qui ne sont pas au courant, qui n'ont pas vu la vidéo, pourquoi parler des pingouins ? Eh bien, parce qu'il y a une vraie erreur de rigueur scientifique qui a été faite à un moment, et on va essayer de revenir là-dessus, parce que je vais pas dire tout le monde, mais tout le monde l'a déjà fait. et même ceux qui sont au courant, par facilité avec les autres, vont s'adapter aux autres et dire pingouin au lieu de manchot. Donc c'est une erreur qui est actuellement beaucoup présente dans la pop culture. On a par exemple les pingouins de Madagascar qui sont des manchots. Monsieur Popper et ses pingouins de Jim Carrey, c'est des manchots.
0: Ah oui.
4: Pingu, c'est un pingouin. Non. C'est un manchot. Le pingouin dans Batman, c'est un nom qui est inspiré de la démarche et de la morphologie du manchot. Le Kinder Pinguin est clairement une marque qui justement le

0: nom est inspiré des couleurs et sur l'emballage on voit également un manchot. Même dans Science et Vie, on a des revues et pourtant rigoureuses avec des scientifiques derrière qui ils parlaient d'un rarissime pingouin albinos. D'un pingouin albinos, jusqu'ici pas de problème, sur la banquise. Bon bah du coup c'était un manchot. Donc Science et Vie ont fait des erreurs. Il existe même une île qui s'appelle l'île des pingouins, une île qui est habitée par des manchots. Donc dans la croyance collective, les manchots sont désignés par des pingouins au quotidien. Mais du coup d'où vient l'erreur? Bon, ceux qui ont vu la vidéo ont peut-être des éléments de réponse, mais en fait c'est une erreur qui date du 15e siècle. Les pingouins, les vrais, hein, je parle des vrais pingouins, les originels, proviennent de la race des Alcidés, qui à nos jours il ne reste qu'une seule espèce en vie, les petits pingouins. Mais jusqu'en 1844, un autre représentant de cette race existait encore, il s'agissait du grand pingouin, un oiseau qu'on pouvait trouver dans les zones côtières uniquement dans l'hémisphère nord. Bien sûr, les manchots sont uniquement dans l'hémisphère sud, hein, donc du coup pas du tout la même partie du monde. Les manchots de leur côté, les premières fois qu'on en aurait vu, c'est par les explorations qu'ont suivi justement Christophe Colomb, etc. Notamment bah, du coup dans l'expédition de Vasco de Gama entre 1997 et 1999, que Alvaro Velo, qui était un membre de son expédition et qui était celui qui rédigeait son journal de bord, il a précisé l'apparence d'un oiseau qu'ils auraient croisé, qui était le premier manchot qu'on aurait rencontré dans l'histoire, qu'on appelle aujourd'hui le manchot du Cap. Il nomma, à l'époque, cet oiseau pingouin. Le fait qu'il pouvait pas voler et le fait qu'il avait une démarche pour se dandiner faisait penser au grand pingouin qui aujourd'hui est un. Il avait écrit dans ses textes « Dans cet îlot, il y a des oiseaux de la taille d'un canard qui ne volent point car ils manquent de plumes aux ailes, que l'on nomme pingouin. Nous en tuâmes autant que nous voulûmes, ces oiseaux braient comme des ânes. » Voilà, c'était la première mention des manchots dans l'histoire, et le terme pingouin fut utilisé alors qu'il désignait déjà un autre oiseau et que ce n'était pas du tout pour ceux qui voient pas, les manchots ont souvent des tout petits becs et sont la démarche très en avant. Le grand pingouin, il fait un peu penser au macareux, si vous voyez à peu près de quel animal il représente. Mais le grand pingouin, il était juste assez grand, il avait des petites ailes, il pouvait pas voler, mais il avait surtout un bec très prononcé qui va très en avant et qui est beaucoup plus grand que celui d'un manchot. Donc c'est visuellement, ils étaient quand même très différents. Mais cette erreur a été également faite dans les expéditions de Magellan en 1521, qui a subi même malentendu. Et c'est alors que du coup en 1860, soit quand même plus de 300 ans après, même 400 ans après, le français Mathurin Jacques Brisson a réalisé, en faisant des comptes rendus des grands explorateurs, parce que lui il faisait des recensements ornithologiques, ornithologique c'est la science des oiseaux, il a remarqué que les pingouins du sud n'avaient rien à voir avec les pingouins du nord, parce que effectivement on avait recensé ces animaux comme étant des pingouins, ce qui n'en était pas. Alors il décide de faire quelque chose pour rétablir l'erreur commise par ses expéditions. Il soumit le thème manchot pour désigner les oiseaux du sud par l'Académie française, et en 1760, en 1862, ce terme fut popularisé par Buffon dans sa monumentale Histoire naturelle, qui est une référence pour tout ce qui est la faune des animaux dans le monde. À ce moment-là, les Français se disaient ils avaient fait leur travail, hein, ils avaient respecté la rigueur ornithologique, et la situation pour les autres langues aurait dû s'améliorer. Et ben non, les Anglais n'ont pas jugé nécessaire d'appliquer cette distinction, et comme les autres langues se sont collées aux Anglais parce que c'est eux qui avaient découvert les manchots, non, ils ont laissé le terme pingouin. Et en plus, comme plus tard, le grand pingouin s'est éteint. Il s'est éteint en 1844. Pourquoi ? Parce que tous les expéditeurs les avaient tués, parce que c'était des animaux qui ne pouvaient pas s'enfuir. Donc les humains les ont chassés pour leur viande, pour, etc. Pour même de la chasse pour le divertissement. Ça les faisait marrer, comme on disait dans le récit de celui qui était sur l'expédition de Vasco de Gama. Et nous en tuâmes autant que nous voulûmes, ces oiseaux braient comme des ânes. Ils avaient l'air contents d'en tuer, hein, donc c'est pas étonnant qu'ils aient disparu à cause de ça. Et du coup les Anglais se sont dit, de toute façon les pingouins il n'y en a plus, on les a tués, on peut bien prendre le terme pingouin, il est disponible. Bon, en fait ils ne savaient pas qu'il y avait un descendant des pingouins qui existait, donc ils se sont dit que le terme était dispo, donc voyons, on le prend et on le garde, on n'a pas besoin de s'embêter. Donc par exemple, le descendant du pingouin maintenant par les Anglais. Ils ont dû y trouver un autre nom, donc ils l'appellent Hawk en anglais. Alors le vrai pingouin, le descendant du pingouin originel, n'est pas appelé pingouin mais par tous les autres pays du monde, mais appelé par exemple en anglais, en Angleterre uniquement Hawk et Razorbill dans le reste du monde. Et après, il y a des dérivés de ce mot Hawk et Razorbill qui sont utilisés dans toutes les autres langues. Nous, on est les seuls à utiliser le terme pingouin pour désigner le petit oiseau qu'on trouve actuellement dans les mers du Nord. On peut en trouver en Méditerranée, en Norvège, dans les pays scandinaves, en Amérique du Nord. On peut en trouver également en Islande, en Russie. Rien à voir avec les animaux qu'on trouverait dans l'hémisphère sud, c'est-à-dire dans les banquises ou dans les îles de l'Amérique latine. Le souci pour l'anglais, c'est que ils ont gardé le nom et ils savaient même pas que le terme pingouin, enfin il y avait un descendant. Ça c'est un animal qu'on a un peu relié un peu plus tard. Donc malheureusement, nous on est seuls à avoir fait le lien parce que on est ceux qui avons découvert le grand pingouin et on est ceux qui ont découvert aussi leur descendant. Donc nous, on s'est dit faut que quelqu'un respecte la rigueur scientifique, mais on a été les seuls à le faire.
1: Actuellement, le petit pingouin, c'est celui qui, enfin, le pingouin actuel, c'est celui qui peut voler.
0: Le petit pingouin, c'est le seul descendant. Du coup, ce qu'on appelle. Son nom, c'est l'Alcatorda, et c'est le seul qui peut voler.
1: Manchot.
0: Alors oui, dans la chanson Papa Pingouin, ce sont des manchots.
1: Mais du coup, oui, donc le pingouin peut voler, c'est ça, c'est le seul. Enfin, le pingouin, comme on le définit en France.
0: Le pingouin peut voler. On peut en croiser dans les côtes de Bretagne, dans les côtes nord de Bretagne.
1: Et Happy Feet, c'est des manchots ou c'est des pingouins ?
0: Je pense que c'est clairement des manchots. Je pense qu'il n'y a aucun élément de la pop culture, à part ceux qui ont vraiment fait exprès pour embêter le monde, mais encore, ça serait des trucs français. Les vrais animaux, les vrais pingouins, sont pas du tout connus, ils sont pas spécialement marrants à regarder. C'est juste un oiseau un peu. Les macareux, je sais pas si ça vous parle comme oiseau.
2: Macareux.
0: Non. Les macareux, c'est assez proche. C'est pas des animaux très, très populaires, très connus. Donc en fait, on va pas avoir d'intérêt à les mettre dans un film, dans un dessin animé.
2: Oui, c'est ça.
0: C'est ça en fait. Mais vu que en anglais, ça s'appelle des penguins, nous en fait, le problème c'est que la pop culture. Elle fait des traductions, et donc que ce soit dans des jeux, dans des séries, dans des films, dans des que ce soit dans n'importe quel type d'événement lié à la culture, c'est le terme pingouin qui est utilisé pour traduire pingouin, parce que c'est évident quoi.
2: C'est quand même bizarre parce qu'il n'y a aucun manchot qui s'est plaint ou qui a porté plainte parce qu'on l'appelait pingouin.
0: Qui
1: a déposé une main courante.
0: Non, il n'y en a aucun. Mais ce qui est rigolo,
2: gens qui n'ont pas de bras, on les appelle comment? On les appelle pas les manchots.
0: Mais en fait, le terme manchot a été utilisé pour désigner les oiseaux du sud, justement pour éviter la confusion, parce que c'est inspiré du terme manchot. Je suis manchot, j'ai pas de bras, quoi. C'est vraiment ce terme-là qui a permis d'inspirer l'animal actuellement.
2: Oh, c'est dingue.
0: Ouais. C'est dingue. Et donc voilà. Il faudra arrêter de prendre les manchots pour des pingouins, parce que même si eux, ils en ont rien à faire des traductions, vu les canneries qu'on en fait, ils vont bien finir par se vexer un jour. Donc on va faire gaffe.
1: Et tu vois, même pour Happy Feet, je regardais par curiosité, il y a des synopsis où il y a marqué pingouin et d'autres où il y a marqué manchot.
0: Non, mais même en fait, je pense qu'il n'y a aucun qui utilise des pingouins parce que le pingouin, c'est un animal qui est esthétiquement parlant, il ne va pas être mis dans un dessin animé parce qu'il n'est pas mignon, il n'a pas une démarche rigolote, il a pas d'intérêt d'être mis.
1: Justement, dans Happy Feet, il y a un des personnages.
0: Ouais.
1: Qui est dans le groupe des manchots, mais qu'en fait, t'en es pas un.
0: Alors, Happy Feet, c'est une série de quelle nationalité ?
1: C'est un film.
0: C'est un film. Ah oui, pardon.
1: C'est un film, je sais plus, américain.
0: Mais à partir du moment que ce n'est pas français, tu peux être sûr qu'ils n'ont pas mis des vrais pingouins.
1: Dans le sens où, justement, il y a un des personnages, il me semble, qui lui peut voler.
0: La seule exception, c'est les Anglais, vu qu'ils ont toujours appelé le vrai pingouin des Hawks. Il y a peut-être des chances pour qu'il y ait des livres illustrés pour enfants, peut-être des dessins animés, qui ont mis en scène des Hawks ou des Razorbill, le nom américain. Mais ça, du coup, ça doit exister, mais ils appelleront pas ça des pingouins, même sur les traductions, ils vont pas comprendre.
1: Mm-hmm. Okay.
0: Donc voilà.
2: Ok, ce message était donc
0: destiné à tout le monde, voilà. Pour plus faire la distinction. Mais sachez que quand ça a été proposé à l'Académie française, De dire est-ce qu'on garde encore ça parce qu'on est le seul pays du monde à le faire, on continue de garder le terme pingouin pour parler de l'animal du nord et manchot pour parler de l'animal du sud, à une voix près. Donc,
1: C'est Nicolas qui a été voté.
2: Nicolas, on le rappelle, qui fait partie de l'association défenseurs de manchots.
0: On n'a pas des.
2: De nombreuses années.
0: C'est ça, je crois que le vote a été fait il y a 6 ans, 6 ou 7 ans. Et le dernier vote, et on l'a gardé. Donc.
2: Très bien, merci beaucoup, Nicolas. Voilà, maintenant, on aura pris des trucs. Et on passe maintenant à la rubrique de Pauline.
1: C'est Pauline. Pauline. Qui vient détruire tes chansons préférées. Je me suis refait un jingle.
3: Pas mal, pas mal.
1: Parce qu'on n'est pas vraiment sur un gigablite, enfin, même si c'est une forme de blind test, on est sur un format un petit peu différent. Donc je me suis enfermée tout à l'heure dans le petit studio où j'ai changé les chansons. Moi, je mets mes écouteurs avec les paroles devant moi, je m'enregistre. Et donc vous n'avez que moi qui chante, vous n'avez pas l'instru, voilà.
4: En fait, elle nous fait du karaoké pour la faire simple.
1: Bah oui, non, parce que karaoké, t'as quand même l'instru, là, y a pas l'instru.
4: Oui, mais toi, dans ton cas, c'était du karaoké, du coup.
1: Ah oui, par contre, oui, moi, j'ai écouté des trucs karaoké, oui, oui. Mais c'est pas ce que vous allez entendre.
4: Oh, ça, j'en doute.
1: Vous allez entendre ma douce voix. Allez, vas-y, wow. Premier titre. Dans le silence, depuis l'enfance, je me cache, je m'efface. Bastien l'a déjà, ouais. Mise en lumière, comment me faire.
5: Je peux baisser un peu, je pense.
1: À ce basse.
6: C'est
1: qui suis né pour quoi.
6: Golden de Capable des Bonnes Auteurs ou Briller en français.
1: Oui, après c'est en France.

0: ma voix, je veux bien que tu la baisses, mais... Voilà, je me suis dit, celle-là, elle va être facile à avoir.
1: Effectivement.
0: La suivante devrait être un petit peu plus difficile.
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3: C'est un vrai exercice en fait.
2: Oui. La nuit nous guette.
0: On est dans le frigo tourné derrière.
2: Elle nous regarde.
1: C'est
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2: Hein. 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
0: Ça va venir peut-être la partie que...
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1: C'est quoi? Attends, il est pas si...
0: Je l'ai dit deux fois du coup le titre dedans.
4: Elle est en français la chanson?
0: Oui, c'est une chanson française.
4: À la fin du monde?
0: Oui, c'est ça, c'est la fin du monde, mais tu sais pas du tout.
3: Je sais plus.
0: C'est Sam Sauvage.
3: Ah. Ah, pourtant, il aurait pu le faire.
0: Bah oui, William, je t'en parlais deux fois.

0: Mais c'est vrai que sur le début de la chanson, il parle quasiment, tu vois, donc il n'y a pas de rythme. Donc pour vous, c'est encore plus dur.
1: Bah ouais.
0: C'est ça qui est rigolo.
2: Ouais, t'es pas mal celle-là.
1: Super dur. Ouais, c'était pas mal.
0: C'est tout sous les yeux. Babe, tu m'as fait trop de peine, j'ai même pleuré Dieu. 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
2: Elle est très mélodique.
0: Mais moi, j'ai dit, je t'aime, un homme, pas deux. 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
3: Des fois, ça va trop vite.
0: T'as l'air l'air. 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
1: t'es
0: partout fou.
1: Non, toi, c'est mélodrama.
0: Oui. Je suis comme
3: avec.
0: Il sait pas avec qui c'est.
2: Avec Francis Cabrel.
1: Non.
4: Avec Maître Gims.
0: C'est un rappeur de la génération de William. Enfin, un peu plus jeune que William.
1: Je l'ai sur le bout de la langue. Mais il sort pas.
0: Bah oui.
4: Donne ta langue au chat.
1: Je donne
0: Tupac.
1: Langue au chat.
0: C'est This Is. This Tupac, mais Tupac, ouais, il est mort, il est anglais.
2: Ouais, oui.
1: J'avais le D, mais j'avais pas le reste.
2: This Is la peste. Anciennement.
0: Franchement, même voix. Hein.
1: Ah
3: là, c'est la vraie chanson.
0: Hey, t'as vu, on voit pas la différence. Il y a juste un truc qui est rajouté.
2: Regarde, si tu fais ça.
0: Je pleine surtout sous les yeux.
2: Aucune différence. Hein.
0: Babe, aucune. J'ai même pleuré. Toi, t'as même pas laissé le refrain en plus à la fin. Mais c'est trop galère en même temps sur le logiciel d'aller jusqu'à la fin du truc.
2: On pourrait, mais on est un peu pressé par le temps.
0: Oui. Fautaki.
2: Fautaki, les pingouins, enfin moi.
0: Au pingouin et au manchot.
4: Au reste du monde qui appelle les pingouins.
0: Papa, là. Là, je vous ai mis un peu d'instru au début. La la la la. Pa la papa.
2: Là, tu fais l'instru, là.
0: Oui.
2: D'accord.
0: Para papa. Para. Si te quieres divertir. On change de langue.
1: C'est Bad Bunny.
0: Con un canto y con primor.
2: Voyons.

0: T'as juste éclaté là, tu vois.
1: Oui, ça m'a fait bien, ça m'a fait rire. La dernière est en anglais, vous allez voir, c'est magnifique. J'ai un niveau d'anglais déjà génialissime. Et en plus, ça va assez vite.
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1: pas,
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1: Même le groupe.
2: Alors Nico,
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1: it go. Oui, mais le titre, c'est quoi?
0: Hey,
2: non, ça va pas vraiment. Hey, ho, il est entre parenthèses. Je finis sur le titre, si vous voulez.
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1: beau, hein.
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1: By the snow, c'est ça.
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1: so
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2: Ah, mais c'est pas là.
1: Wow.
2: C'était pas là.
1: J'étais un peu écorché.
0: In between
1: the c'est là le dernier couplet.
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2: C'est
0: white.
2: Juste no le titre.
1: Ah oui, d'accord.
2: Et hey ho, et entre parenthèses.
1: On reconnaissait bien avec la rythmique.
2: Voilà. Sur les fixes 5, du coup, ce que j'étais un peu près.
1: Ah ben non, c'était bien.
3: Vous connaissez les Red Hot, les enfants?
2: Non. Aïe, aïe, aïe, aïe, aïe. C'est ça qui fait que ça met fin à votre contrat tout de suite. Ouais.
4: Voilà.
3: C'était la surprise du jour, c'est que votre contrat s'arrête à la fin de cette émission.
4: Ah, je prends les sous, je m'en
2: vais. Oui, lui, il s'en fiche, il a déjà été payé de son.
3: Bon, ben voilà, cette émission touche à sa fin. C'était la dernière de nos amis Service Civique.
1: Oui,
3: voilà.
1: Oui.
3: Peut-être. Hein.
1: Non, la dernière.
2: Oui, après, vous serez les bienvenus en tant que
1: dernière. La dernière en tant que Service Civique.
3: Bien sûr.
4: Et plus en tant que Service Civique.
3: Bon, voilà. Bon, on fait des trucs cool à la radio en tant que Service Civique.
4: Non.
2: Oui.
4: Si, c'est cool. C'est cool, c'est cool.
3: C'est, vous avez des bons souvenirs quand même.
4: Oui.
3: Bon,
4: oui.
3: Voilà. Bon.
4: Pas avec toi.
3: Bah non.
1: Comme ça va dans les deux sens, les tacles. C'est...
3: Ça marche. Eh bien, voilà, on va conclure cette émission et puis on se retrouve le mois prochain peut-être. On verra bien.
2: Oui, on verra.
3: De toute façon, c'est la fin de l'année aussi en même temps. Oula, c'est mon téléphone, c'est le Titanic.
2: Et puis en plus, là, mois de mai, il y a pas mal de fériés, surtout des vendredis. Mais pour le coup, je crois que le dernier vendredi du mois, lui, n'est pas férié.
4: Bizarre.
3: C'est possible, ouais.
2: Donc on va peut-être pouvoir en faire une.
3: On fera des guests. On va essayer de trouver des gens qui viennent nous rejoindre pour cette émission, tiens.
2: Ben, oui,
3: il faut pas de la radio.
2: Mais il nous en faut deux là en plus pour mai et juin, ça
3: on
2: va.
3: On va bien trouver. On va bien trouver des manchots qui vont venir. Hein.
1: L'invité, ça sera l'invité du vendredi.
2: En volant.
5: Nous allons interviewer aujourd'hui un manchot empereur.
3: Ah non, c'est pas ça. Ok, ça marche. Eh bien, merci à vous. Merci à Pauline,
4: merci.
3: Nicolas, Bastien, Yoven. Et on se dit à la prochaine.
1: Et William.
3: Oui, ciao, ciao.
4: Ciao.
2: Salut.
5: Bye.

Bienvenue dans cet agenda qui fait le tour des événements à venir dans la semaine sur SIE et ses environs. Commençons le vendredi 1er mai, le comité d'animation et la municipalité de Wasseau-le-Petit vous invitent à un marché aux fleurs et aux plants de légumes de 9h à 13h sur la place de l'église. Du côté de la Mayenne, passons par Évron. Au chemin des Marais, le Jardiflore fête ses 5 ans le vendredi 1er mai avec des animations pour les petits et les grands. Au programme, animation nature pour les enfants à 10h30 et 11h30. Visite de la ferme de 11h à 15h avec des démonstrations du matériel professionnel. Rencontre avec des producteurs locaux et découverte de leurs produits. Dégustation de tisanes et boissons réalisées avec des plantes aromatiques de la ferme. Vous trouverez sur place buvettes et collations pour vous restaurer pendant votre visite. Le dimanche 3 mai, toujours à Évron, de 15h15 à 17h, venez chanter en famille ou entre amis dans l'atelier Les Dimanches Chantés au Conservatoire des Coévrons. La séance est animée par Wassem Nkili, professeur au Conservatoire des Coévrons. Le groupe apprend une chanson ensemble, accompagnée par un piano ou a cappella. Puis, dans une ambiance ludique et décontractée, vous découvrirez des jeux musicaux. L'objectif, improviser avec les différentes voix. Le tout dans un moment convivial autour d'un goûter. La séance est sur inscription au 02 43 01 94 76. Au 02 43 01 94 76. Passons à Torcé-Vivier-en-Charny, dans le manoir de Longuefougère, le samedi 2 mai de 20h30 à 22h. Venez à un concert autour du quinquette avec piano OP 81 de Dvorak. Et le samedi 3 mai de 16h à 17h30, venez au concert autour de la quinquette avec clarinette de Mozart. Les places sont limitées, la réservation est conseillée au 06 75 29 24 09. Au 06 75 29 24 09. Poursuivons avec l'association de l'école Saint-Joseph de Vège qui organise un apéro-concert le samedi 2 mai 2026 à partir de 19h30 dans la salle polyvalente de Vège. Lors de cette soirée, venez découvrir le groupe Galactique Impératrice, un groupe de musiciens et chanteurs qui reprennent les grands titres de la chanson française, anglaise, etc. L'entrée seule pour le concert est de 5€ par personne. Vous aurez la possibilité de vous restaurer sur place pour un tarif de 18€ pour les adultes et de 9€ pour les enfants. L'entrée du concert est comprise dans ce tarif. Vous pourrez déguster des planches apéro sur place. Vous pouvez réserver vos places au 06 18 35 10 53 au 06 18 35 10 53. À Sainte-Suzanne-et-Cham, le mercredi 29 mai de 10h à midi, venez à la balade Comté Familial. Au fil des sentiers, Anita vous entraîne dans une promenade où chaque pause révèle un récit. L'atelier est accessible à partir de 4 ans. Le point de rendez-vous est au parking du Tertre Jeanne. Le tarif est de 10€ par personne. Le circuit est malheureusement pas accessible aux personnes à mobilité réduite et aux poussettes. Prévoyez des chaussures de marche et des vêtements adaptés aux conditions météorologiques du jour. L'atelier est sur inscription et le paiement se fait sur place. Vous pouvez les appeler au 06 23 33 49 36. Au 06 23 33 49 36. Le samedi 2 mai de 10h30 à midi, rejoignez Julie, paysanne fleuriste qui vous emmène en balade pour découvrir Sainte-Suzanne et la flore locale. Dans une ambiance ludique et poétique, vous êtes bienvenue pour partager l'émerveillement, les ressentis et les questions en tout genre. Chacun à son rythme, prévoyez une tenue adaptée à la météo. L'atelier est sur inscription au 06 99 43 75 88. Au 06 99 43 75 88. Le dimanche 3 mai de 15h à 17h, un guide passionné par le patrimoine meunier de Sainte-Suzanne vous baladera le long de la rivière Herve. Prévoyez des chaussures confortables. Rendez-vous à 14h45 devant l'office de tourisme de Sainte-Suzanne. La billetterie est à l'office de tourisme de Sainte-Suzanne des Coévrons. L'animation est organisée par l'association des Amis de Sainte-Suzanne. Vous pouvez les contacter au 02 43 01 43 60. Au 02 43 01 43 60.
60 pour plus d'informations. Le même jour à Sainte-Suzanne-et-Cham, de 10h à 18h, dans la cour de la forteresse, venez passer une journée au Moyen-Âge. Plusieurs animations sont prévues autour du cheval, de la musique et danse médiévale. Des jeux sont prévus. Faites un tour au campement autour de la cuisine, ainsi que des ateliers jeunes publics sont proposés par les médiateurs du site. L'entrée est libre pour tout le monde. Finissons cet agenda avec quelques lotos. Le samedi 2 mai, venez au loto des Petites Mains de Meursey à la salle loisirs et culture de Beaumont-sur-Sarthe. Le loto est animé par Ludo. Les portes sont ouvertes à 18h et les jeux débutent à 20h. Plus de 3000 euros de lot avec consolante sont à remporter. Trois parties de loto plus sont prévues. Et pour les plus jeunes, deux parties enfants sont organisées également. Vous pouvez réserver vos places au 06 27 49 62 48 au 06 27 49 62 48. Et le dimanche 3 mai, venez au loto des Roses dans la salle Michel Lalo à Ballon-Saint-Mars, également animé par Ludo. Ouverture des portes à midi et début du loto à 14h. Vous tenterez de remporter des lots pouvant avoir une valeur de 30 à 500 euros. Vous participerez à des parties de Loto Plus et des parties spéciales. Vous pouvez également réserver vos places au 06 27 49 62 48. Au 06 27 49 62 48. C'est la fin de cet agenda. On se retrouve la semaine prochaine et d'ici là,

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1: Et bien bonjour à toutes et à tous, bienvenue dans Cinécié, la rubrique qui vous présente le film qui vous est proposé à la salle Léon Bénardo de Ciel Guillaume. Et cette semaine, le film en projection, c'est LOL 2.0. Il a comme genre comédie, dure 1h45, c'est un film de Lisa Azuelos avec Sophie Marceau, Thaïs Alexandrin et Vincent Elbaz. Anne profite enfin de sa liberté après le départ de ses enfants. Mais tout bascule quand sa fille Louise revient vivre chez elle après un échec professionnel et sentimental. Et comme une surprise n'arrive jamais seule, son fils Théo lui annonce qu'elle va devenir grand-mère. Entre choc générationnel, rêve et mutation au nouveau élan amoureux, Anne comprend que la vie ne suit jamais tout à fait le plan prévu. Et qu'à tout âge, on continue toujours d'apprendre à grandir. Et on écoute tout de suite la bande-annonce.
2: Louise, ça pue. C'est sûr que moi, ça m'amuse de revenir vivre chez ma mère. Comme ta sœur, là, il y a 15 ans.
3: J'ai encore le droit de me sentir chez moi, ici, ou plus du tout?
2: Welcome back.
4: Non, hé.
2: J'ai rencontré un homme avec son chien, là.
4: Vincent, enchanté.
2: Très beau, hein.
3: Qui ça, le chat ou le mec?
5: Meuf, il s'est passé quoi, là?
6: C'est trop bête de passer à côté de l'amour.
3: L'amour, carrément. Tu veux une meuf épilée comme une actrice porno qui sent la tisane au thym? Mes frères, va baiser une bougie en fait.
7: Eva, elle est enceinte.
2: Et de qui?
7: Ah bah de moi, je crois, maman.
2: Ah bon?
5: J'ai juste l'impression de passer à côté de ma vie tout le temps.
3: Tout va s'arranger.
2: C'est à ton époque, nous, on cherchait à construire une vie.
4: Je vous aime. Voilà, je vous dis, je vous aime.
2: Vous voulez en vivre 1000.
4: Bonne soirée, madame.
2: Ça t'apprendra à m'appeler madame.
5: Cette génération, tu sais, ils sont pas que nuls. Hein.
4: Qui c'est qui est mauvais?
5: Ça va être passionnant.
3: Commence même pas avec ma daronne.
8: C'est pas de ma faute, c'est ta mère, c'est la première mille qui m'a fait bander. Là.
3: Bonsoir tout le monde.
1: Projection le dimanche 3 mai à 18h. Je vous rappelle que ce film vous est proposé par Cié Culture et Cinéambule pour un tarif unique de 5€ avec une carte de fidélité gratuite qui vous permet de bénéficier d'une place au bout de 10 entrées. Ce ciné-ciné se termine et je vous dis donc à la semaine prochaine.
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